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Elle te prête de l'argent qu'elle n'a pas. 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

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J'ai les cuisses qui se raidissent, les guiboles qui flageolent. J'ai les chevilles qui se tortillent, les rotules qui ondulent. 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
6: La capsule poétique. Poème de Florence Delys, lu par l'autrice. Être. Douleur. Blessure. Armure. Peine. Guerrier. Peur. Pardon. Guérison. Don. Temps. Oubli. Cœur. Courage. Résilience. Amour.
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la vie conjugale que peut mener cette tare congénitale. Ah ah, ah ah. Cet individu est né à l'insu de ses parents. N'allons pas plus loin disant que c'est un accident. Ah.

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Il est 11h, bonjour à toutes et à tous, vous êtes bien sur Radio Campus. Nous en retrouverons sur cette playlist Empire State of Gang. Donc cette première histoire, le hip-hop est né dans l'année 1970 à New York, principalement dans le quartier du Bronx. Ce mouvement culturel est le fruit d'un mélange de diverses influences musicales et sociales, dont le funk, dont la soul et le reggae électro et la tradition afro-américaine. Donc voilà, ça a été apparu dans cette première histoire depuis 1973 à New York. Tout ce qui est groupe DJ et même tout ce qui est originaire afro. Donc depuis les années 90 et 2000. Donc aujourd'hui, nous allons écouter 1909. Nous écoutons De La Soul, 1909, sur Radio Campus. Bonne matinée à tous pour dédicace à ma mère.

Sur Radio Campus, donc je vous remercie à ma mère d'écouter sur cette radio dans tout partout, dans Clermont et même surtout dans Puy-de-Dôme. Donc aujourd'hui, nous allons écouter Public Enemy, Don't Believe the Hype sur Radio Campus. Bonne matinée à tous. Bra bra bra.

Sur Radio Campus, nous allons écouter The World Is Your de Nas pour une dédicace à Seb Selecta sur Radio Campus.

Sur Radio Campus, voilà, j'espère que cette émission vous aura plu. Par rapport le compte Facebook et Instagram sera recalé à partir du mois de septembre, c'est parce que il y a tellement de problèmes techniques sur Facebook, lorsqu'il y a beaucoup de piratage, moi ça m'arrive la première fois, et qu'en fait, j'espère que vous avez passé une bonne matinée, et surtout, merci à Stéphane, parce que là, vous allez avoir une bonne surprise. Et que là, j'espère que vous allez kiffer le hip-hop. C'est surtout l'histoire. En fait, c'est pas comme le genre du rap français, mais de l'autre manière depuis les années 70. Et que, franchement, ça branche un petit peu les gens. Mais sur cette émission Bipop Music Session. C'est surtout une belle expérience culturelle et que vous allez tout aimer, tout ce qui est genre de musique. Rockella à partir du mois de septembre entre Facebook et Instagram sur Bipop Music Session officiel. Rien à dire de plus. En ce moment, je vous passe Les Amours des Cinémas, c'est cette émission. Et rendez-vous à partir le 8 juillet. De 11h jusqu'à midi sur Radio Campus. Passez une bonne après-midi à tous et à la prochaine sur Radio Campus 93.3 FM. C'était Bipop Music Section avec Yos Max. Rendez-vous les deuxièmes mercredis du mois à 11h sur Radio Campus 93.3 FM.

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Le soir du 13 janvier, la nuit était tombée vers 18h, et cette fois-ci, on a tous sursauté tant le phénomène bruitant avait été particulièrement sévère. On a tous pensé que c'était la fin du monde, et tout de suite, évidemment, tout le monde s'est dit que c'était encore la chasse volante. Mais, contrairement à toute attente, une rapide enquête de La Montagne a permis d'identifier le responsable. Il s'agissait de Lulu, technicien à l'usine de chimie Rectum sur le site de Bourbazou. Voici son témoignage en exclusivité.

Bah non, mais moi j'ai cru bien faire, hein. Mais bon, c'est à cause du graissage de la clavette basculante. Les membrures étaient toutes gonfles, t'aurais vu ça. Alors en cas d'engorgement comme ça, qu'est-ce que vous auriez fait, vous? Bah, faut purger. Faut purger la valve de friction des soufflets de bielle. Sinon, la rotation des baleines de décompression se fait dans le sens contraire du calibrage initial. Alors bon, j'ai purgé, quoi. J'ai purgé la valve de friction des soufflets de bielle, mais j'ai pas attendu l'arrêt total de la soupape de freinage hydrostatique. Alors du coup, ça a masiblé l'équerrage des élingues arrière, et il y en avait partout, affreux. Alors, c'est comme ça que ça a commencé.

comme le thermostat du processeur est dans la cabine de verrouillage des courroies, le fluide de purge a tout débabouiné dedans, donc ça a bloqué la compression des aiguilles de rotule et le circuit de désenfumage s'est déclenché, mais dans l'autre sens, si vous voulez. Alors bon, j'ai cru bien faire, j'ai actionné le four de levage. Ce qu'il y a, c'est qu'il y avait encore les barillets d'emboutissage dedans. Ouais, je me suis trompé, j'aurais dû les enlever, mais surtout j'aurais dû amorcer la jauge à cliquer. Ça a fait que les barillets se sont tout emmiolés dans le système, le cadran élévateur s'est mis à sonner dans l'atelier. Et là, en voulant décacouiner les clapets anti-retour de l'embrayage pneumatique, parce que c'est pneumatique chez nous, j'ai dû tringler les chenilles noires sur le levier de pyrolyse, je sais pas ce qui s'est passé. Le chariot de dérivation s'est distendu, donc le dégauchisseur de vérin hydraulique s'est ouvert par le bas, tout le liquide de mise à feu s'est évarlé dans l'atelier, juste à côté de l'étincelleuse de copiage. Alors là, j'ai pas réfléchi, dans un cas comme ça, j'ai déclenché les vidoirs d'évacuation d'urgence, et là, à cause d'un piston tendeur défaillant, les pales de l'évidoir se sont quichées dans le chambranle de la turbine centrale. Oh, c'est pas...

Non, mais c'est bête, hein, parce que je le sais que c'est interdit de procéder à la purge de la valve de friction des soufflets de bielle avant l'arrêt total de la soupape de freinage hydrostatique, même en cas d'engorgement des membrures de graissage de la clavette basculante.

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3: On n'avait pas dit qu'on mangeait.
4: Ouais, j'ai faim,
5: on mange d'abord.
6: Oh, mais non, ça ah serait. Bon ça non. serait pas mal.
2: Oui, non, non, mais bon, a priori.
4: Non, non.
6: Oui, oui.
5: Si on le fait d'abord.
6: Mais
5: si.
6: Oui, mais oui.
4: Et du coup.
6: Mais non.
2: Ah oui.
6: Si, si. Bah, du coup.
4: Oui, oui, non, non, mais.
6: Ah
4: non.
6: Ah oui. Ah bon. Et oui. Bah non. Oui, mais non.
4: Et pourtant,
6: apparemment.
4: Oui, oui.
6: Si, si. Mais non.
4: Non, non.
6: Mais si.
4: Bah oui.
6: Mais oui.
4: Ah non.
6: Mais non.
4: Mais oui.
6: Si, si.
4: Mais non.
6: Oui, oui. Non, non, mais.
4: Ah non.
6: Ah oui.
4: Ah bon.
6: Et oui.
4: Bah non.
6: Oui, mais non.
4: Et du coup,
6: apparemment.
4: Oui, oui.
6: Si, si.
4: Mais non.
6: Non, non.
4: Mais si.
6: Bah oui.
4: Mais oui.
6: Bah non.
4: Mais non.
6: Mais oui.
4: Si, si.
6: Mais non.
4: Oui, oui. Non, non, mais.
6: Ah non.
4: Ah oui.
6: Ah bon.
4: Et oui.
6: Bah non.
4: Oui, mais non.
6: A priori,
4: non.
6: Apparemment.
4: Oui, oui.
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4: Mais non.
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0: Fatal Error, émission 10. Let's Est-ce que mon micro go. Est allumé, Baptiste?
1: Bien sûr qu'il est allumé.
0: Il a allumé mon micro. Est-ce que ce serait pas le début d'introniser cette superbe émission ce mercredi soir? Non, vous avez pas de répondant aujourd'hui. Pourtant, il fait pas si chaud dans ce studio.
1: Tu veux qu'on te réponde quoi?
0: Je sais pas. Que vous êtes heureux de célébrer notre 10e émission. La 10, les gars, c'est symbolique.
2: 10 ans.
0: 10 ans qu'on fait une émission par an.
2: On est les goats, mec.
0: 10e émission de Fatal Error. Alors, au programme aujourd'hui, programme chargé. Parce qu'on va parler du dernier album de Vince Staples. On va parler de la Copa del Mundo qui commence dans pas très longtemps.
3: Demain soir, littéralement.
2: Bah, ah oui, c'est le soir.
0: On va parler
1: 21h, je crois, non?
2: C'est pas 18? Je sais plus.
0: Vous avez le temps pour vous mettre d'accord en attendant. Qu'est-ce qu'on a? On a quoi d'autre programme? On a un programme sur la musique et la nostalgie.
2: Ouais.
0: Que Zach nous a concocté.
1: C'est à 21h. Hein.
0: Des très belles chroniques pour ce soir. Et,
1: comme toujours, hein. Tu disais tout de suite qu'on avait un programme chargé, on a toujours un programme chargé.
0: On a toujours un programme chargé et cette introduction commence à être un petit peu lente. Par contre, il y a quelque chose qui est beaucoup moins lent, c'est la revue Express.
1: La revue Express, quoi de neuf à l'actualité ces derniers temps? Pas mal de choses. On a fait le tri sur les trucs les plus importants.
2: Selon nous.
1: C'est-à-dire le foot, hein, voilà, on va pas, oui, on voilà, pas déconner, c'est bon, hein. Les guéguerres là, ça suffit, merde, on veut
0: du foot.
1: Voilà. Le maire de Clermont-Ferrand, Julien Bonny, qui après avoir mis en route l'armement de la police municipale, a annoncé un couvre-feu pour les mineurs de moins de 16 ans, tout le long de la Coupe du Monde qui débute demain soir, on l'a dit, ainsi que l'interdiction pour les bars de diffuser les matchs en terrasse. Il y a aussi Toulouse, autre ville gouvernée par la droite, qui veut appliquer des mesures similaires. Je suis en train de roter dans le micro.
0: On a ce boisson énergisant dans le studio.
1: J'ai vu, je sais plus si c'était sur RMC ou l'équipe, enfin dans tous les cas ils ont repris la même dépêche AFP, que les instructions pour les bars, c'est de tourner, quand les écrans sont à l'extérieur, c'est de le tourner vers l'intérieur, enfin pour pas que les écrans...
2: L'intérieur du bar?
1: Ouais.
2: Mmh. Ouais, bah logique, enfin logique.
1: Enfin...
2: Non mais pour quand on suit la logique de Bonny par exemple,
1: oui
2: ok on comprend, mais... Ça rend dingue.
0: C'est que des décisions. On en avait déjà parlé il y a deux semaines de la décision d'interdire l'écriture inclusive dans les documents officiels de la mairie.
2: Ouais.
0: On revient un peu sur une même. Enfin.
1: Moi, je pense que c'est une autre idée débile. Julien Bonnier, c'est quelqu'un qui a des ambitions de politique nationale parce que sinon, toutes ces décisions-là. Non, mais je veux dire, toutes ces décisions-là, c'est pour qu'on parle de lui. On a fait. RMC a parlé de lui, l'équipe a parlé de lui, la montagne, un peu tout le monde en France a parlé de lui. Il y a Laurent Wauquiez vient demain à Clermont.
0: Oh.
1: Faites ce que vous voulez. Attention, formation.
2: Premier degré.
0: Une rencontre. Oui. La rencontre.
2: J'étais pas au courant.
0: C'est génial.
2: Non mais.
0: Non mais c'est vrai que c'est très puéril quoi.
2: Ça rend dingue. Puis c'est un événement qui rassemble tellement genre. Enfin.
0: C'est un événement qui rassemble. C'est un événement qui vise en principe des jeunes, autant beaucoup d'adultes que de jeunes.
2: Pour moi, c'est tellement tout le monde que.
0: Est-ce que je veux dire, c'est quand même la moitié du public.
2: Le couvre-feu, par exemple, c'est pour moins de 16 ans, donc ça laisse quand même beaucoup. Mais dans tous les cas, il n'y a pas le droit au rassemblement. C'est beaucoup, genre.
0: Ouais. C'est genre, on n'aura pas le droit de.
2: On n'a pas le droit d'aller dans la rue. Moi, je veux bien. Ah bah tiens, il y a un match. Genre,
1: je veux bien voir comment ils vont faire pour empêcher de fêter les résultats, mais bref.
2: Ouais, et puis imaginons.
0: Surtout qu'il n'y aura pas de fanzone. C'est ultra contradictoire.
2: Non, mais dans un contexte où la France va loin, je me demande comment il va pas y avoir de diffuseur, même à Clermont ou quoi. Enfin, pour moi, ça me paraît impossible.
0: Surtout qu'il y a quand même des bars spécialisés dans la diffusion des matchs.
2: Victoire,
0: c'est.
2: J'ai plus les noms spécialement, honnêtement.
0: Le Pascal, tous les bars.
2: Le Magma, je sais plus si c'est
1: les
2: bars comme ça.
1: Tous les bars, c'est la Coupe du Monde. Oui.
0: Et puis, c'est un moyen de faire marcher l'économie d'un bar.
1: Un bar qui diffuse pas un match lors de la Coupe du Monde, c'est un bar qui perd de l'argent, à part les bars un peu huppés, qui ont une clientèle assez spécifique, mais.
0: Oui,
2: mais c'est plus rare déjà.
0: Il n'y en a pas beaucoup au centre de Clermont, des bars comme ça.
1: Exactement.
0: Donc, on est sur une majorité
1: dire,
0: de
1: en fait, je trouve ça con parce que boycotter, comme ils avaient fait en 2022, il y a des très bonnes raisons de boycotter cette Coupe du Monde.
2: Ouais, énormément.
1: Mais alors, empêcher, bref. Je pense que ça sert à rien d'aller trop loin. Tout le monde sait que ça n'empêchera pas les gens de sortir.
2: Bah non.
1: Et que bon, enfin, je sais pas, bref.
2: On regardera sur le téléphone.
1: Très agaçant cette nouvelle.
0: On manifeste notre mécontentement. On va passer à autre chose, mine de rien, parce qu'on en parle beaucoup de Bonnie dans cette chronique.
2: Ouais, on va parler d'autre chose, mais on va rester quand même sur cette édition de la Coupe du Monde. Donc on va pas aller très loin non plus.
0: Copa del Mundo.
2: Ouais, mais là c'est plutôt tous les actes politiques qu'il y a autour qui peuvent faire énormément débat, enfin qui, à mon sens, le font clairement. Par exemple, là je vais relever 7 faits. Le premier, c'est que l'arbitre somalien Omar Artan, qui est un arbitre officiel de la Coupe du Monde, qui vient pour faire des matchs notamment aux États-Unis, s'est vu refuser l'accès à ce même pays.
1: Qui a été élu, pardon, je te coupe, meilleur arbitre africain par la CAF l'an dernier.
2: Non, mais voilà, un vrai arbitre. Et même juste, il est là, c'est son métier, il vient pour arbitrer un match, hop, et le pays dit oh non, on te refuse. Bon, on a appris qu'il y a 2 jours, je crois que le Canada a lu. Enfin, eux ont permis à cet arbitre de venir arbitrer des matchs au Canada, ce qui change un peu les plans, j'imagine, mais dans les faits, interdire un mec parce qu'il est somalien, c'est juste ça la raison, il est somalien et Trump il en veut pas, globalement ça s'arrête là, hein. Donc ce qui rend un peu dingue. Deuxième fait, Talal Salah, un photographe de la délégation irakienne, a été contraint de quitter le territoire américain et de retourner en Irak malgré son accréditation officielle. Pareil, hein, on sait pourquoi il...
0: L'événement a pas commencé en plus, hein.
2: Oui, il a pas commencé, il y a déjà des gens virés, ça rend dingue. Pareil, l'attaquant irakien Ayman Hussein, pour ceux qui connaissent, a été interrogé pendant 7 heures avant son arrivée avec la sélection à Chicago. Bon, pareil, je pense que contrôle faciès, globalement. Hein, les États-Unis et les arrivées là-bas, on les connaît. Là, c'est un peu différent, mais il y a des pays qui sont avantagés comme désavantagés. Là, je pense notamment à Curaçao, qui, forcément, c'est une compétition qui se joue sur 3 pays. Et même si c'était qu'un pays, par exemple, les États-Unis, c'est tellement grand qu'il suffit que tu sois sur la côte est et que tu ailles jouer sur la côte ouest et que tu machins tu trucs. Donc, en entraînement, il peut être loin. Et là, Curaçao, par exemple, eux, sur juste la campagne des poules, ils doivent parcourir 10 200 km pour faire 3 matchs. Hein, ce qui est très peu, 3 matchs et 10 200 km. Contre des équipes, là typiquement j'ai sous les yeux la Colombie qui eux vont faire 5000 km. C'est 2 fois moins et on se rend compte que les
0: heures... C'est déjà beaucoup 5000
2: km. Non mais c'est beaucoup, mais disons que quand tu joues sur 3 pays et plus aux États-Unis machin, tu sais que c'est beaucoup. Mais là tu te dis, il y a des équipes qui vont faire 5000 km de plus pour faire le même nombre de matchs, mais juste il y aura genre, je m'en rends pas compte en termes d'heures, mais je dis une bêtise, peut-être 7 heures de trajet en plus, ce qui pour un sportif pro est super important. Donc on voit qu'il y a des nations comme ça qui sont clairement mises de côté. Pareil, la délégation sénégalaise qui a été contrôlée par les douaniers américains directement sur le tarmac à son atterrissage.
0: Ah oui.
2: Même pas ils ont posé le pied, déjà contrôlé. Ça c'est énorme, j'y comprends plus rien. Les permis de voyage aux États-Unis de certains supporters écossais ont été révoqués à quelques jours du mondial. Là, il y a hier, avant-hier, avant-hier, ça continue. Même, je pense actuellement, là, il y en a qui sont encore révoqués.
1: J'ai vu tout à l'heure des supporters marocains aussi.
2: Ouais, non mais voilà, c'est écossais que j'ai eu, mais il n'y a pas que eux, évidemment. Enfin, malheureusement, j'ai envie de dire. Et enfin, la délégation ouzbek qui a été contrôlée à la sortie du bus avant le match de préparation face aux Pays-Bas, alors qu'il n'y avait aucun motif valable. Enfin, aucun autre bus a été contrôlé, machin. Mais là, c'était le club... Enfin, le club, le pays d'Ouzbékistan qui a été contrôlé parce que, pareil, c'est un pays qui fait polémique d'après Trump et... Bon, voilà quoi, enfin...
0: On aura le temps, durant cette émission, de cracher sur les États-Unis. J'ai toute ma chronique qui est consacrée à ça, globalement.
2: C'est très bien.
1: Après, pour revenir un peu sur ce que tu parlais, Zach, sur la Coupe du Monde, tu revenais sur le contrôle là, de l'équipe sénégalaise et ouzbek. Je sais pas si vous avez vu les images, mais c'est une folie.
2: Si, si, si.
1: Les joueurs descendent de l'avion ou du bus... je crois que c'est la délégation ouzbek ou irakienne, enfin les trois, Sénégal, Irak, Ouzbékistan. Il y a une chaise en plastique et les joueurs s'assoient à chacun à leur tour, ils se font questionner,
2: ouais, c'est tout.
1: Ils sont obligés de poser leur sac, de tout ouvrir, ils se font fouiller les poches. Et j'ai vu sur Instagram aussi des images des équipes qui sont au Mexique du coup, où ils avaient mis des mariachis pour les accueillir. Deux salles de ambiance entre les États-Unis
2: et le Mexique en même temps.
1: Et le Mexique, mais oui, en fait, il y a tellement de choses folles qui se passent autour de cette Coupe du Monde.
2: Oui, parce que là, c'est que cette
1: fait. Il y a des journalistes aussi. Romain Molina en parle beaucoup sur ses réseaux. Allez checker ça, c'est une source de qualité.
2: Ouais, lui, il est bon.
1: Il énumère tout ce qui se passe un peu, mais il y a des journalistes, ouais. Je crois que c'est un journaliste irakien aussi qui a eu des soucis. Omar Artan aussi, c'est fou quoi. C'est un arbitre qui est sélectionné par la FIFA.
2: Ouais, c'est
1: dingue. Un des meilleurs sifflets du monde.
2: Oui.
1: Il est sélectionné par la FIFA, l'organisme qui organise justement cette Coupe du Monde. Et il n'a pas le droit de rentrer. Alors que je sais que, par exemple, le Brésil, en 2014, avait fait un visa spécial. Parce que c'est pareil, tu ne peux pas aller dans tous les pays. Les passeports n'offrent pas la possibilité d'aller dans tous les pays sans visa. Mais le Brésil, pour la Coupe du Monde en 2014, avait fait un visa spécial pour la Coupe du Monde, pour les fans, sans qu'ils aient besoin d'avancer de frais. Là, je crois que c'est 400 euros.
2: J'ai plus les prix, mais ils font payer.
1: Déjà, avant de rentrer aux États-Unis, faut faire un test en ligne qui coûte 40 euros. C'est fou, quoi.
2: C'est énorme.
1: C'est une folie. Et on rend cette compétition... Il y a quoi de plus populaire que le foot en termes de sport?
0: Le prix des places, faut regarder aussi.
1: Ouais, c'est ce que j'allais dire, justement. On est en train de rendre ce truc privé, un peu huppé. Enfin, c'est fou, quoi.
0: Je regardais les comparatifs avec la NBA, mais on commence à être kiff-kiff, quoi.
2: La NBA, c'est très abordable. Hein.
1: La NBA,
0: en saison régulière, ouais. Mais tu vois les prix pour la finale.
2: T'y penses pas. Mais bon, on va dire que t'as quand même toute une saison, tu peux aller voir des matchs à des prix...
0: Oui.
2: Bien moins cher que même juste des matchs de Ligue 1. Enfin, ça dépend lesquels, évidemment, mais tu vois plus difficilement le PSG en termes de prix que, je sais pas, les Spurs, les Knicks ou machin en saison régulière.
1: Puis tu parlais aussi des équipes qui sont désavantagées. On a. Je sais pas si t'as. J'ai pas fait attention, je suis désolé, hein, je préparais d'autres choses en même temps.
2: Pas de soucis.
1: Je sais pas si t'as parlé de l'équipe d'Iran.
2: Non,
1: alors,
2: l'Iran,
1: c'est pas sur cette émission que vous entendrez des éloges au régime iranien. Hein. Mais le fait est que c'est une équipe qui s'est qualifiée. Qui a interdiction de rester plus de 24 heures aux États-Unis.
2: Oui, c'est vrai.
1: L'Iran joue ses matchs. Je ne sais pas si vous. Projetez-vous la carte des États-Unis dans votre tête. Je ne sais pas si vous savez où placer Seattle. Ça correspond à placer, je ne sais pas, Caen en France, nord-ouest. Et ben, l'équipe iranienne est logée au Mexique.
2: Oui. Et dès qu'ils ont fini le match, ils doivent partir impérativement.
1: Donc ils viennent, parce que je crois qu'ils jouent l'après-midi, donc ils doivent partir tôt le matin. Et dès qu'ils ont fini le match, ils reviennent au Mexique.
2: Ouais, c'est dingue.
0: Ça, c'est des conditions pour les sportifs, ça.
1: Ouais, ça, c'est...
0: pour la préparation mentale,
1: la récupération, c'est
0: être
1: énorme. Après des saisons impossible. À 80 matchs. Mais ouais, dire que Trump s'est beaucoup accaparé la Coupe du Monde. On parle que de lui.
0: Il s'accapare un peu tout, de toute manière.
1: Il s'accapare un peu
2: mais
1: tout.
2: Là, c'est... En fait, il veut faire de cette Coupe du Monde son édition, c'est pas pareil.
0: Oui.
2: Et Infantino, le président de la FIFA, il est tellement... ses bottes, hein. Littéralement, on peut le dire. Hein.
1: Ouais, mais justement, je voulais en parler pour faire la transition avec ma chronique après qui arrive. Mais pour dire aussi que Trump s'est accaparé la Coupe du Monde. Il y a la présidente mexicaine, on parlait de l'Iran, le Mexique a accepté d'accueillir l'Iran sur son territoire pour cette Coupe du Monde, qui essaie un peu de prendre d'en profiter pour...
2: Ouais, le bon rôle, un petit
0: peu. Shane Baum,
1: je me rappelle plus de son prénom, j'ai pas envie de l'écorcher. Je vais checker ça vite fait. Il me semble que c'est Carla Sheinbaum, mais dans tous les cas, Claudia Sheinbaum. Dans tous les cas, c'est une catastrophe. Cette Coupe du Monde, de toute manière, ça fait longtemps que ça c'est le Mexique et le Canada sont là juste pour faire beau.
2: Oui.
1: On les a mis pour.
2: Oui, parce qu'en fait, les matchs importants, il y en a aucun là-bas. Hein. Tous.
1: Il y a le match d'ouverture au Mexique, quand même.
2: Oui.
1: Mais au Canada, ça crie beaucoup parce que la Coupe du Monde va coûter, je crois que c'est à Vancouver, ça va coûter très très cher aux gens qui y habitent pour pas grand chose.
2: Pour pas grand chose, c'est là-bas quoi.
1: Mais dans tous les cas, la FIFA, il y a une dizaine d'années, il y a eu le FIFA Gate qui a été ouvert aux États-Unis, où je paraphrase un peu Romain Molina encore, mais c'est un peu le seul qui, en tout cas, avec une audience aussi forte qui en parle. Mais le FIFA Gate aux États-Unis, tout ce dossier sur la corruption, notamment par l'attribution de la Coupe du Monde à la Russie et au Qatar, aux États-Unis, la FIFA a été reconnue comme entreprise mafieuse, comme des organisations terroristes, quoi. Ça a été reconnu aux yeux de la loi américaine pendant un moment, ça a été reconnu au même niveau. Et aujourd'hui, vous avez Infantino, le président de la FIFA, qui va serrer les mains avec Donald Trump. En fait, on a bien compris que les États-Unis, ils ont un dossier énorme sur la FIFA. Mm-hmm. Et si ça va pas dans leur sens, ils font tomber toutes les têtes, quoi.
2: Oui.
1: Et j'en parle aussi un peu. Je l'évoque dans ma chronique. Je vais en parler tout de suite. Mais la Coupe du Monde féminine l'an prochain, c'est au Brésil. Mais dans 5 ans, du coup, ce sera aux États-Unis, au Mexique, au Costa Rica et en Jamaïque. Donc, on s'étend encore plus géographiquement. Il y aura 48 équipes aussi.
2: C'est super bizarre.
1: Et encore, on attribue ça, je crois qu'il va y avoir un match au Costa Rica, un match en Jamaïque, peut-être 3-4 matchs au Mexique et tous les autres matchs aux États-Unis.
2: Bah évidemment.
1: Donc on donne tout aux États-Unis et on met des pays qui font beau pour
2: sur la fiche, ça fera joli.
1: Voilà, exactement. Bon, Le jingle.
0: Ça contribue à une logique impérialiste en plus, hein, d'une certaine manière, d'avoir ce truc de. Ok, on met des autres pays, mais c'est quand même nous les plus forts, c'est quand même nous qui sommes au-dessus. Oui.
2: C'est une bonne mentalité de Trump, ça, hein, on va te dire. Ouais.
1: Après, à voir, ça évoluera peut-être. Trump ne sera plus président en 2028. J'espère, normalement, normalement il est, il a pas le droit de.
2: Ouais, mais il a pas le droit, mais bon.
1: Il a pas le droit de faire beaucoup de choses qu'il a quand même fait, ce voilà, monsieur.
2: Il va se le créer, son droit.
1: On a tellement bien timé cette revue express parce que le jingle arrivait pile à sa fin. Vous voyez,
0: c'est nickel. Mais on passe à autre chose, ça veut dire ?
1: On passe à autre chose, tout ça pour faire la transition avec la moyenne chronique. Prolongation qui ne sera pas à la fin aujourd'hui. Et c'est quand même la nouveauté.
0: C'est vrai que ça change. Change. Mais c'est la dixième émission, c'est les 10 ans de Fatal Error.
1: Exactement, les 10 ans. Ça les 10 ans de Fatal Error et les 10 ans d'après prolongation. 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Ah, ça fait toujours plaisir, moi, je trouve, d'entendre ce petit jingle. Il est légendaire. Je vous ai pas... Allez, dites-moi que je suis légendaire, là.
2: T'es légendaire,
0: Baptiste. Oui, plus con
1: encore. J'avais pas ouvert vos micros.
2: Ouais, je me suis pas entendu, j'étais un peu triste.
1: si je vous dis, on va commencer par un mini-quiz, cette chronique. Si je dis à Zach, la main de Dieu, ça doit forcément lui inspirer quelque chose. Peut-être même à toi, Achille.
2: Bah, j'ai tout, ouais. On va dire juste le nom du joueur.
1: Dis ce que tu veux.
2: Achille, vas-y, qu'est-ce que tu dirais, Achille ?
0: J'ai peut-être pas alors.
2: Non, vas-y, dis la main de Dieu.
0: Non, je pensais pas.
2: Vas-y, essaye.
0: Non.
1: Mais
0: non,
1: dis-le, Achille.
2: Allez.
0: Les aficionados de foot vont me tomber dessus, donc non.
2: Mais c'est pas grave.
0: Je ne dirai rien. J'ai même pas d'idée. Je pensais à autre chose.
2: Et bah, moi, je pense à une Coupe du Monde en particulier et un joueur. Armando Diego Maradona.
1: Diego Armando Maradona.
0: Ah bah si, c'est bon.
1: Maradona. Tu t'allais dire quoi ?
0: Bah j'allais dire Maradona, mais j'étais pas sûr.
1: Ouais, bien sûr. Gros menteur.
0: Si, puisque j'ai vu la vidéo de Big Florent Malouda. T'allais dire Florent
2: Malouda. Ouais, Big Flo, ils aiment beaucoup Maradona.
1: T'allais dire Florent Malouda, gros menteur.
0: C'est qui, Florent Manudo ? Manudo ?
2: Non, c'est pas Manudo.
1: Florent Malouda, ancien joueur de l'équipe de France. Mais en tout cas, oui, Zach a raison. Quart de finale de la Coupe du Monde 86 entre l'Argentine et l'Angleterre. À l'Estadio Azteca à Mexico, Diego Armando Maradona ouvre le score d'un but de la main à la 51e minute. Le but le plus controversé de l'histoire du football est suivi 4 minutes plus tard par le plus beau but de l'histoire du football.
2: Légendaire le 2-1.
1: Maradona, toujours lui, traverse le terrain en dribblant 5 joueurs anglais avant de breaker pour l'Albi Céleste. Quand je dis but le plus beau, c'est tout sauf subjectif, hein, puisqu'en 2002, il avait été élu meilleur but de l'histoire du mondial au 20e siècle.
0: Celui-là, j'ai la ref.
1: Lors d'un sondage organisé par la FIFA. Bah, merci d'avoir la ref sur Maradona, quand même, c'est un peu
0: minimum. Bah ouais, mais je sais pas, moi, je peux pas m'en rendre
2: compte. Ça, c'est en plus.
1: Moi, j'ai la ref sur Bad Bunny.
0: C'est vrai. C'est pas le même domaine.
2: Bon.
1: Gary Lineker réduit l'écart à la 81e minute pour les Three Lions. J'ai la fourche qui langue. Mais les Anglais ne parviendront pas à égaliser.
2: Très fort.
1: Non.
2: Si.
0: Non, vas-y, poursuis.
1: Les Anglais ne parviendront pas à égaliser. L'Argentine, elle, s'imposera 2-0 face à la Belgique en demi, puis décrochera sa deuxième étoile face à la RFA, enfin l'Allemagne de l'Ouest, sur le score de 3-2. Comme on l'a vu, cette Coupe du Monde 86 restera toujours l'une des plus emblématiques, notamment grâce à ses deux buts de Maradona, entre autres. Mais aussi car le Mexique était à l'époque devenu le premier pays à accueillir deux Coupes du Monde de la FIFA. Sauf que la compétition, eh ben, elle aurait jamais dû se tenir au Mexique, en fait. Hein. Aujourd'hui, on va découvrir comment cette CDM 86 promise à la Colombie s'est finalement déroulée en Amérique du Nord. Alors, je sais pas vraiment si c'est une histoire qui est si connue que ça par les gens qui suivent le foot ou même par les gens en général. Mais en tout cas, je trouvais très intéressant de revenir sur cette affaire que l'on pourra presque rapprocher à ce qui se passe en ce moment aux États-Unis et plus généralement ce qui se passe à la FIFA. Notre récit commence en 1973. Année à laquelle la Colombie officialise sa candidature pour organiser la Coupe du Monde 1986. Après l'Uruguay, le Brésil, le Chili et l'Argentine, le pays espère devenir la cinquième nation sud-américaine à accueillir le tournoi. Alfonso Senior Quevedo, président de la Fédération colombienne, convainc les autorités locales et la FIFA en avançant qu'organiser la compétition en Colombie serait une occasion en or pour lancer la modernisation du pays, ce qui est un peu l'excuse que tout le monde donne pour organiser la FIFA. Et ce qui est un peu l'excuse que personne... Enfin, ce qui est un peu la raison que personne ne suit par la suite. En 1974, le président de la FIFA, Sir Stanley Rouse, qui s'entendait très bien avec Alfonso Senior Quevedo, attribue officiellement à la Colombie l'organisation du Mondial 1986. Le pays absent de la compétition depuis 1962 sécurise par la même occasion sa participation. Quelques jours après l'attribution de la Coupe du Monde à la Colombie, un nouveau président est élu à la FIFA. Le Brésilien João Havelange remplace le Britannique Stanley Rouse, porté notamment par sa volonté de faire rentrer l'association dans une nouvelle ère. Afin d'inscrire la FIFA comme l'une des plus grandes organisations du globe, Havelange ambitionne l'agrandissement de sa compétition phare, la Coupe du Monde masculine, afin d'attirer davantage de sponsors et augmenter les revenus de la FIFA. Le Brésilien verra son projet se concrétiser. La Coupe du Monde 78 sera la dernière à se disputer entre seulement 16 équipes. Les suivantes se disputeront à 24. Sauf que cette décision pose un problème majeur pour la Colombie, qui avait candidaté en imaginant organiser une compétition à 16. Il est impossible pour ce pays, pour le pays, de demander à la FIFA de retarder l'application de ces changements. Si le pays avait déjà du mal à s'aligner avec les anciennes garanties demandées par la FIFA, les ambitions colombiennes vont très rapidement s'essouffler. En 1980, la FIFA partage ses nouvelles consignes. Les futurs pays hôtes devront s'acquitter de 12 stades pouvant accueillir au minimum 40 000 spectateurs. La Colombie en comptait 2 à l'époque et en compte seulement 4 aujourd'hui. Il en fallait 12, hein, je rappelle. Dont 2 en comptant au minimum 60 000 et 2 autres pouvant accueillir plus de 80 000 supporters pour le match d'ouverture et pour la finale. De plus, l'expansion du nombre d'équipes participant à la Coupe du Monde nécessite la construction de nouveaux complexes hôteliers, de l'agrandissement et de la modernisation des aéroports et des réseaux ferroviaires et autoroutiers. Enfin, la FIFA, toujours dans son idée de vendre son produit le plus cher possible, demande un réseau de télécommunications ultra-moderne capable de retransmettre la compétition dans le monde entier. Les estimations du gouvernement colombien, établies à 5 milliards de pesos colombiens au moment de la candidature, puis réévaluées à 13 milliards à la fin des années 70, explosent pour atteindre entre 70 et 100 milliards de pesos colombiens en 1980, donc quand la FIFA dicte ses nouvelles règles. Malgré plusieurs tentatives de tout de même organiser la compétition, les difficultés de la Colombie fuitent très rapidement dans la presse. Après la finale de la CDM 82 en Espagne, la FIFA donne 120 jours à la Colombie pour trouver une solution. Le 25 octobre 1982, le président colombien Belisario Betancourt annonce lors d'une allocution télévisée le retrait de la Colombie et dénonce les extravagances de la FIFA. 8 ans après avoir remporté l'organisation du Mondial 86, la Colombie voit son rêve s'envoler. Pour l'anecdote, lors de la finale 1982, une banderole où l'on pouvait lire « On se revoit en 1986 » avait été déployée au Santiago Bernabéu et l'album Panini de cette même Coupe du Monde contenait un message similaire. La FIFA se retrouve donc sans pays hôte, à moins de 4 ans du coup d'envoi de la compétition. 4 pays vont faire part de leur intérêt de reprendre l'organisation de la Coupe du Monde, le Canada, les États-Unis, le Mexique et le Brésil qui se retirera rapidement. Le choix de la FIFA sera vite officialisé. Le Mexique organisera le Mondial 1986, 16 ans après l'avoir accueilli pour la première fois. La Fédération mondiale du football expliquera son choix par le manque de culture footballistique au Canada et aux États-Unis, malgré l'intervention de Pelé et de Franz Beckenbauer dans la candidature américaine. Il est quand même pertinent de préciser que le vice-président de la FIFA était à l'époque mexicain et que la candidature de son pays était portée par Telefisa, le groupe médiatique le plus important du monde hispanique avec qui il avait des liens étroits. En ce qui concerne la Colombie, le pays échouera à se qualifier à cette Coupe du Monde 86, éliminé par le Paraguay. D'ailleurs, la fin des années 80 est tout sauf joyeuse pour la Colombie, qui après avoir perdu l'organisation du Mondial, connaît fin 85 l'une des catastrophes volcaniques les plus meurtrières. L'éruption du Nevado del Ruiz provoque un lahar de 8 mètres de haut qui détruit en partie la ville d'Armero et tue près de 25 000 de ses habitants. Alors si je voulais vous parler de cette histoire, c'est parce qu'elle m'évoque la folie des grandeurs actuelles de la FIFA qui organise désormais des Coupes du Monde à 48 équipes. Ça sera aussi le cas chez les femmes dès 2031, on en parlait en introduction. Est-ce que la Colombie aurait été capable d'organiser une Coupe du Monde à 16 équipes? Peut-être. Peut-être pas, on le saura jamais, mais ce qui est sûr, c'est qu'en augmentant le nombre d'équipes qualifiées et les ressources nécessaires à l'organisation d'un mondial, on réduit la liste des potentiels pays hôtes. Je pense pas que le problème vienne du fait que l'on invite des pays supplémentaires, au contraire, je trouve ça plutôt sympa et ça encourage le développement du sport dans les continents qui sont en retard par rapport à l'Europe, à l'Amérique du Nord ou à l'Amérique du Sud. Le problème, c'est le gigantisme dont souffrent les compétitions de la FIFA, qui, au lieu d'essayer de s'adapter aux nouveaux enjeux écologiques, préfère vendre ses compétitions aux plus grands émetteurs de gaz à effet de serre, qui construisent des stades plus polluants les uns que les autres. Mais ce gigantisme n'est pas au service des fans du football, on l'a vu tout à l'heure avec Zach, il est au service de l'agenda politique de la FIFA, aux ordres des pouvoirs américains qui tiennent la FIFA un peu par la peau des coucougnettes, hein, et qui se plient face aux dirigeants les plus autoritaires du monde. En tout cas, je vous encourage à aller regarder la vidéo de la chaîne YouTube britannique Root None, donc qui ont fait une vidéo qui est dédiée à ce sujet. Plus généralement, je vous conseille l'entièreté de cette chaîne qui revient sur des moments un peu loufoques de l'histoire du ballon rond, avec beaucoup d'humour et un parti pris graphique très intéressant. Je sais qu'on est en infocom, donc le graphisme, ça nous intéresse. Les vidéos ressemblent un peu à des vieilles vidéos d'instruction sur VHS. On voit l'image qui se décale un peu comme ça. Donc bref, je vous conseille cette chaîne. En tout cas, on va prendre une petite pause musicale sur Radio Campus. On va écouter Sejoga de Os Garotim. Entre autres, il y a pas mal d'artistes en collaboration, c'est brésilien, et on se retrouve juste après.

0: De retour sur Radio Campus 93.3, on vient d'écouter un son, ma foi, tout à fait agréable.
1: Très cool.
0: C'est moi qui l'ai choisi, c'est pour ça que je dis ça. Zach disait que c'était
2: l'ego surdimensionné de cet homme.
0: C'était Sejoga de Osgarotin, mais aussi, j'avais pas donné les artistes en featuring tout à l'heure, Marina Sena, que je conseille, artiste brésilienne que j'aime beaucoup, et Becca, comme Burger King, mais sans le burger et le
2: ok, King. Bayrou, ok, juste Becca.
0: Peut-être pour clôturer un peu l'actu forte quand même de la Coupe du Monde, parler un peu de sport peut-être, après avoir craché sur Gianni Infantino, qui, d'ailleurs, la dernière émission, on n'a pas parlé de Gianni Infantino, je pense que c'est la première émission, tu te rappelles, on se faisait la réflexion, qu'on parlait à chaque fois de Gianni Infantino et de Bad Bunny.
3: Et de Bad Bunny.
0: On a parlé de Bad Bunny tout à l'heure.
3: Ouais, d'ailleurs, c'est pas moi qui l'ai name drop. Hein.
0: Et on n'avait pas parlé de Gianni Infantino la semaine dernière.
3: C'est vrai,
4: il y a deux semaines.
0: Donc on s'excuse pour Gianni Infantino.
4: Ouais. Non.
3: Pardon.
0: Pardon.
3: Ouais, excuse-nous. mais Bad Bunny, je m'attendais pas à ce que tu le name drop. Hein. D'habitude, c'est moi qui le fais. Je suis un peu déçu.
0: Tu découles sur moi.
3: T'es d'humeur taquine ce soir, Baptiste.
0: En tout cas, demain soir, 21h, Mexique, Afrique du Sud. Match d'ouverture, le remake du match d'ouverture de la Coupe du Monde 2010 avec ça avait fait un partout entre l'Afrique du Sud et le Mexique, c'était dans cet ordre-là à l'époque, de mémoire à Soccer City, je sais pas dans quelle ville se trouve Soccer City, le stade, mais par contre je me rappelle d'un des buts les plus marquants de la Coupe du Monde, un des plus beaux, je sais pas, mais Sifiwe Tshabalala qui avait ouvert le score pour l'Afrique du Sud d'une frappe surpuissante. C'est un but que...
4: C'est vrai qu'il a tourné ce but.
0: Il a beaucoup tourné, il retourne tout le temps en fait ce but.
4: Chaque Coupe du Monde il retourne globalement.
0: Exactement. Mais très beau but, si vous n'avez pas la ref, bah, allez voir Afrique du Sud-Mexique en 2010, Sifiwe Tshabalala qui est un très très bon joueur sud-africain. Je sais pas s'il est passé par l'Europe, mais bref, il a fait une belle carrière chez lui.
4: Ouais, il est quand même connu, ouais.
0: Donc voilà, Mexique, Afrique du Sud, 21h. Mexique, petit outsider pour la victoire, je sais pas, mais outsider pour faire un beau parcours en tout cas.
4: Ouais.
0: Je vais pas vous donner tous les matchs parce que je les ai pas tous.
4: Non, et puis ça servira.
0: Je les ai pas tous, mais il y aura Corée du Sud, Tchéquie, il y aura aussi le Paraguay qui joue les premiers jours. Enfin bref, vous allez voir ça. Il va y avoir des très beaux matchs de foot que l'on pourra pas regarder à Clermont, malheureusement, dans la rue à cause de Julien Bonnier.
3: Et non, sous le nez.
4: Génial.
3: Ça sera à la maison, cloîtré.
0: Bon, on continue dans cette émission. Je viens de claquer sur le micro, ça a fait un bruit désagréable.
3: Je t'ai dit, t'es taquin ce soir.
0: On continue cette émission avec Achille qui va nous présenter une nouvelle chronique MOTM.
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3: Nouvelle chronique MOTM, les gars, aujourd'hui on va parler d'un album qui a fait un petit peu d'écho, franchement, depuis sa sortie, le 5 juin dernier, donc il y a 5 jours. Vince Staples, rappeur de Long Beach en Californie, sortait Cry Baby. Ce gars, il a toujours été un petit peu à part dans le paysage du rap américain. On a l'habitude qu'il fasse des virages aussi radicaux dans ses univers. Il a fait ses débuts aux côtés d'Earl Sweatshirt dans le collectif OD Future, collectif où il y avait Tyler the Creator, peut-être c'est plus connu, c'est plus parlant pour certains. Et aujourd'hui, après un long parcours, il nous pond son 7e album studio en indépendant. Il faut qu'on parle de la pochette déjà, parce qu'on l'a tous écouté pour une fois, on a tous écouté cet album.
0: On a tous fait l'effort.
3: On a tous fait cet effort.
0: Il nous avait mis un couteau sous la gorge.
3: Je vous ai menacé de mort. Je trouvais que c'était un album qui valait pas mal le coup, on va le voir tout au long de cette chronique. Mais je vais vous proposer de faire un contenu en audio description. Parce que sur cette cover, on a un gros bébé capricieux avec une mèche caractéristique, une mèche blonde, une couche aux couleurs du drapeau américain et tout ça sur un fond rouge sang. Cette cover...
0: Est-ce qu'on peut deviner qui ça représente ?
3: Bah, c'est ce que je vous propose, les gars. Oh. On en pense quoi de cette cover tout d'abord et à qui ça vous fait penser ? Comme ça, par hasard, on n'en a absolument pas du tout déjà parlé.
0: Il y a un blond dans le studio.
3: C'est pas lui.
4: Ah merde.
3: Mais c'est quelqu'un qui nous écoute régulièrement.
4: Ah...
3: Sur Fatal Error.
0: Bad Bunny ?
3: Non, pas Bad Bunny.
4: Pourquoi il nous écoute souvent ?
0: Gianni Infantino ?
3: Non plus. Visé peut-être un petit peu plus méchant.
4: Bunny. Ah,
3: c'est un méchant.
4: Bunny.
3: Non, parce qu'il est pas blond. Ah, il est pas blond. Ça aurait pu, hein, franchement, il a toutes les caractéristiques.
0: Je crois que j'ai la réponse. Je sais pas si Zach a la réponse.
4: Bon, si, j'ai peut-être même l'album sous mes yeux.
3: On peut le dire unanimement.
0: Ouais.
3: Donald Trump. Exactement. Vous l'avez reconnu sur cette super description auditive. Cette cover représente Trump et je trouve personnellement que c'est son portrait le plus réaliste à ce jour. J'espère qu'il va le garder pour la Maison Blanche.
0: Ou pour son mugshot.
3: Ouais, exactement. Ça pourrait être super. Et cette image, elle est hyper évocatrice. Ça présente un petit peu le programme qui nous attend en écoutant cet album. L'Amérique comme une enfant gâtée qui pique des crises. Voici le tableau que Vince Staples a décidé de nous dresser avec Cry Baby. Et quoi de mieux que le punk pour nous proposer un album politique ? On quitte les sonorités 100% rap pour un projet plutôt rock, plutôt punk, un peu rap quand même à certains moments. Il y a quand même cet ADN là, parce qu'il ne faut pas déconner non plus. Avant qu'on rentre dans le vif du sujet, vous deux, vous avez le temps d'écouter comme on l'a dit. Votre ressenti en 2-3 mots sur cet album, très, très rapidement, qu'est-ce que vous en avez pensé ? Très vite fait quoi.
4: Bah pour ma part déjà c'est un style qui me plaît hein, de base. Enfin après c'est peut-être horrible à dire ça mais là ça me faisait. Enfin je sais pas pour ceux qui ont écouté peut-être un peu plus connu ces derniers temps mais quand ASAP Rocky a sorti Punk Rocky ouais. Ça m'a vraiment fait penser à cet esprit là. Alors mon but c'est pas
3: j'en
4: de forcément
3: de
4: comparer tout directement tout mais moi ça m'a fait penser à cet ADN là. Enfin c'est peut-être plus reconnaissable pour les gens et ça m'a fait vraiment kiffer. Après comme je t'ai dit tout à l'heure en off. Bah forcément moi c'est là je l'ai écouté là aujourd'hui donc vu que c'est des paroles anglaises machin je me suis
3: c'est
4: pas
3: un
4: pris
3: album
4: les
3: qui
4: paroles
3: capter,
4: les machins et tout ça puis surtout quoi. Que des fois il a des enfin il va vite dans les paroles ou des fois c'est tellement punk grunge justement que c'est presque étouffé et à entendre c'est pas ma langue de prédilection donc forcément un peu compliqué mais en termes de sonorité c'est fou et l'intro franchement ça faisait longtemps que j'ai pas autant kiffé une intro là pour moi comme je l'ai dit les trois premiers sons ils te prennent, genre littéralement. Ouais.
3: On va écouter un extrait de l'intro dans quelques secondes. Dès que Baptiste, il nous aura dit ce qu'il pense de cet album.
0: En fait, je l'ai écouté un peu. C'est pareil, comme Zach, je me suis pas concentré à 100% pour l'écouter. Moi, j'ai trouvé un peu. Je sais pas si c'est vrai à 100% techniquement. Je sais pas vraiment l'oreille musicale, mais j'ai trouvé un peu des similarités avec ce qu'on peut écouter des fois chez Gorillaz.
3: Ouais, je peux capter ce que tu veux dire.
0: Et
3: flow, ouais.
0: C'est pas, alors c'est très bien Gorillaz. Il y a des sons qui sont très bien, dont Go Go Gorilla.
4: Ouais.
0: Gorillaz, Gorilla.
3: Deuxième morceau de la.
0: Deuxième morceau et le dernier que j'ai bien aimé aussi, Seven in the Morning. Et mais sinon, enfin, mis à part ça, il y a pas de. C'est fou parce que tu vas faire l'analyse d'un album où on dit, ouais, c'est pas fou.
3: Ouais, mais c'est votre ressenti. Moi,
4: c'est
3: je vais guider votre ressenti. Moi, je vais essayer de vous donner envie
0: oui,
3: d'aller écouter cet album.
0: C'est pas un mauvais album, mais c'est juste que c'est pas comme
3: c'est,
0: disait.
3: C'est pas
0: comme
3: ce que
0: disait,
3: t'écoutes d'habitude de toute manière.
0: Exactement, comme disait Zach, c'est pas ma langue de prédilection, c'est pas ma
4: ouais, c'est
0: langue
4: pas
0: de prédilection.
4: La direct.
0: Et mais non, c'est après. Moi, ça m'a très bien allé sur le moment en musique de fond pour accompagner mon.
3: C'est très dur de dire ça. Non mais en vrai, je vais. Ça tombe bien que vous ayez des ressentis différents du mien parce que je vais pouvoir vous donner peut-être des clés de compréhension pour y retourner plus tard ou pas. Hein, d'ailleurs, faites comme vous voulez. Mais je vais essayer de vous donner envie d'aller écouter ça. Bon, toujours sur avec ce point de vue très critique et social que j'ai sur ces chroniques MOTM. En attendant de passer à la suite, je vous propose qu'on écoute un extrait de l'introduction Blackberry Marmalade. 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

Vous venez d'écouter un extrait de l'introduction de Crybaby de Vince Staples Blackberry Marmalade. Alors quoi de mieux pour commencer l'analyse de l'album qu'avec un extrait de son premier single qui fait office du coup d'introduction à ce super projet. Commençons par dire que le fil conducteur de Crybaby, c'est la violence, pas n'importe laquelle, parce que Crybaby s'attaque à la violence d'État, en particulier celle adressée contre les Noirs américains. Cette violence, Vince la critique au travers de plein de thèmes différents, notamment celui des violences policières, avec des images super bien trouvées et bien amenées.

0: On a la on a la comparaison dans ce pré-refrain que vous venez d'entendre du deuxième morceau de l'album Go Go Gorilla dont on parlait tout à l'heure, entre les couleurs rouge et bleu des gyrophares de la police et celles du drapeau américain. On a des images qui sont super bien trouvées et bien amenées, des couleurs qui devraient symboliser la liberté, elles deviennent un signe de répression. Le fait qu'on ait un mec qui vienne du rap et qui vienne sur le terrain du punk, c'est déjà trop cool comme hybridation. Et du coup, on a une exigence quand même qui est portée sur l'écriture, sur les lyrics, tout au long du projet. Et cette exigence-là, elle est vraiment constante et ça fait vraiment plaisir. Ça fait 5 jours que l'album est sorti, c'est ce que je disais à Baptiste tout à l'heure quand on va sur Genius, parce que ça a été un bon outil pour écrire cette chronique, parce que je ne maîtrise pas très bien la langue de Shakespeare. Et bah, y a des mecs qui sont déjà à fond sur les analyses et tout ça, machin. On va essayer de pas surintellectualiser l'album non plus, mais plutôt de le prendre comme ce que c'est, un album politique qui n'a pas fait trop de concessions. On a fait la comparaison tout à l'heure avec Zach du fait que ça ressemblait au niveau de la forme à ce qu'avait pu sortir à Asap Rocky. Il avait déjà tenté le coup sur Punk Rocky. C'était très bien exécuté, le morceau était très cool, accompagné d'un super clip, etc. Mais ça restait plutôt sur la forme pour ce qui était du single d'Asap Rocky. Vince Staples, il va quand même un petit peu plus loin sur le fond, sur l'ensemble du projet. Et c'est un peu ce que j'attends quand un mec il vient sur le rinté du punk. Parce que le punk, c'est quand même un mouvement hyper symbolique, hyper fort, porteur d'un vrai message, et donc essayer de s'aligner avec ce message, même quand tu viens du rap, et justement c'est des milieux qui se ressemblent sur plein de sujets, et bah c'était super agréable. Dans The Big Bad Wolf, le grand méchant loup du titre devient un système policier, judiciaire et racial dans son ensemble. Ce qui est cool, c'est qu'il inscrit cette violence dans le temps long, en citant Christophe Colomb dans le refrain par exemple. Il cite aussi George Zimmerman, le surveillant de quartier acquitté après avoir tué Trayvon Martin à 17 ans par balle. Et le personnage du gamin tué par les flics qui est repris dans le refrain du son devient encore plus impactant. Ça qui est très fort de la part de Vince, je me permets de l'appeler Vince, je pense qu'il m'en voudra pas.
1: C'est ton gars.
0: C'est mon gars, voilà. Ce qui est très fort de la part de Vince, c'est cette manière de pointer le système dans son ensemble et dans le même temps appuyer sur des détails qui sont hyper précis pour rendre les conséquences humaines impossibles à ignorer. Le mec a quand même, enfin je souligne, hein, j'ai dit tout à l'heure que j'allais pas surintellectualiser le truc, mais le mec a quand même réussi dans uniquement un pré-refrain, donc genre 5 lignes, de parler des origines coloniales du racisme systémique et de pointer du doigt les conséquences que ça a au sein des quartiers aujourd'hui. Et ça, je trouve ça très fort de réussir à synthétiser son écriture de cette manière-là. On a des morceaux qui sont plus ironiques aussi, à l'image de ce qu'il avait pu proposer dans la série The Vince Staples Show en 2019. C'était une série de comédies satiriques. Je vous conseille de regarder la série sur Netflix. Même si sur le même registre vaut largement mieux regarder la série Atlanta de Donald Glover. Donald Glover, pour ceux qui ne savent pas, c'est Childish Gambino. Ce mec est multicasquette, il a réussi à percer dans la musique, il a réussi à percer dans l'acting et il a fait une superbe série qui s'appelle Atlanta qui traite un petit peu mieux de ces sujets. Je trouve ça, c'est un peu la même ADN, ce côté un épisode, une histoire, on rentre dans la satire, dans la critique, le comique, pour dénoncer des faits. Et c'est super bien, je vous conseille fortement. Mais bref, en termes de morceaux type satire et ironique, on a Only in America. C'est clairement le morceau le plus ironique de l'album et peut-être le plus triste aussi dans sa forme. Vince Staples reprend le God Bless the USA, ce classique patriotique américain, et il en fait une satire tranchante.

On vient d'écouter Only in America, enfin un extrait de Only in America, et il y a une line qui résume tout, où il dit en gros « Ils m'ont volé, ils m'ont emmené aux États-Unis, merci, je suppose. » Le sarcasme est assez amer. On a ici une line qui dénonce le colonialisme. Et la répétition du « God bless the USA », tellement patriotique à la base, est retournée pour souligner la réalité. Il dit dans le refrain qu'on vient d'entendre « Il n'y a qu'en Amérique qu'on peut vivre par les armes et mourir par les armes, en gros. » Ce truc d'en faire un petit peu une fierté, ça marche super bien en termes de sarcasme, d'ironie. Vince a toujours eu cette capacité à utiliser l'humour comme un outil politique. Je trouve ça super bien armé, amené. C'est très lucide, on va dire, dans l'écriture. Dans Seven in the Morning, l'outro du projet, il sort même du cadre américain. Il raconte qu'une victime de guerre rêve d'aller à Los Angeles voir un match des Lakers. Et ce fantasme de l'American Dream, Vince le coupe net en rappelant ce qu'est vraiment l'Amérique, et c'est pas si glamour que ça. Un des autres points forts, c'est le regard qu'il porte sur l'industrie, et on a toute cette trame narrative qui est un petit peu en second plan et à la fois au premier plan, c'est assez spécial, mais on va beaucoup utiliser cette technique d'écriture d'utiliser son point de vue pour dénoncer des choses, c'est un truc assez classique. Que ce soit dans le rap ou dans la musique en général, mais il le fait d'un point de vue très personnel, très hargneux. Il a vraiment la haine contre l'ancien label, et c'est peut-être la dimension la plus subtile, du coup la plus personnelle de l'album, parce qu'au-delà de critiquer le système de l'extérieur, il interroge aussi sa propre place à l'intérieur de ce système. Dans The Raining Man, il fait une comparaison glaçante avec ce qu'il appelle le Grand Minstrel Station. Le Minstrel Show, pour rappel, c'est un spectacle humiliant né en Amérique au début du 19e siècle, dans lequel des blancs se noircissaient le visage, faisaient des blackface pour caricaturer les noirs. Et Vince suggère que l'industrie musicale fonctionne un peu de la même façon aujourd'hui, et qu'il a lui-même en quelque sorte pris son billet pour ce système. Et il fait toute une comparaison en disant qu'il est dans un concert et le fait de se faire regarder. Enfin bref, il mélange plein de points de vue différents pour amener des références historiques, des références qui appuient son propos, et c'est super bien amené. Donc on va écouter un extrait de TV Guide pour continuer dans cette chronique. 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

0: l'image de l'esclavage américain, et Vince se le réapproprie positivement, que ce soit au travers du clip ou au travers du texte, et il en fait toute une métaphore de la douceur, de l'importance que la musique a dans sa vie. Et je trouve ça hyper fort, hyper puissant quand même de réhabiliter le symbole du labeur en culture. C'est beau et c'est très politique en même temps. On a vraiment un disque qui est, comme je le disais tout à l'heure, lucide sur tous les sujets dont il parle. Et c'est vraiment un de ses points forts dans l'écriture et dans l'album en général. Crybaby, c'est aussi un disque de deuil non résolu, de solitude, de vulnérabilité. Vince parle de son rapport au refus de la thérapie, au refus de la religion. Il y a vraiment ce sentiment de non-confort tout le long de l'album. Il aborde à plusieurs reprises que la foi ne le protège pas. En répétant le vocabulaire religieux. Il pointe aussi du doigt que parfois, elle coexiste avec la violence sans totalement l'en empêcher. Et c'est des points de vue qui sont très critiques, et je trouve ça assez intéressant à aborder, et ça rentre en cohésion avec le style musical, évidemment, qu'est le punk. Je sais pas si ça vous donne des clés, les gars, sur la compréhension de cet album. Est-ce que ça... Je sais pas, ça a peut-être enrichi votre écoute. Dites-moi comment vous... Parce que vous avez peut-être pas fait super attention du coup aux lyrics, c'est quand même non. Un des points forts de l'album, on va dire, et c'est vrai que c'est assez, bah, en tant que français, c'est assez inaccessible, on va dire, si t'as pas les yeux rivés sur Genius toute une journée.
1: Après, je trouve que c'est quand même assez...
0: C'est explicite en vrai.
1: Oui, voilà, c'est ce que j'étais en train de chercher le mot. C'est-à-dire que la critique de la société américaine, tout ce que tu racontes sur l'histoire américaine, l'histoire des Noirs aux États-Unis, tout ça... C'est quelque chose qu'on arrive facilement à lire en surface des morceaux, même rien qu'en regardant le nom. On parlait de Gogo Gorilla tout à l'heure. C'est quand même assez... Tu disais aussi Cotton.
0: Cotton, ouais.
1: C'est assez, assez explicite, comme tu disais.
2: Tu prends la cover, les machins. Au bout d'un moment, tu arrives vite à une compréhension déjà de surface, un minimum.
0: Ouais, déjà, tout le travail qui a été fait sur la cover, je trouve, donne une accessibilité.
2: Oui.
0: Vis-à-vis du contenu, même si c'est pas le premier truc sur lequel on va se jeter en tant que français, quoi. Et ça, je trouve ça déjà très fort d'avoir réussi à retranscrire ça en images et via les titres. Je trouve ça assez important. Donc je suis quand même content. Genre c'est horrible. Je suis content du travail du graphiste.
1: T'es satisfait.
0: Je suis satisfait de ce que vous avez fait, les gars. Même vous avez pas vu les clips encore, mais je vous conseille fortement d'aller regarder vous et les gens qui nous écoutent. Il a fait 3 clips. Un pour l'introduction, un pour j'ai oublié l'autre morceau, et un pour Cotton, et les 3 clips se suivent, un pour White Flag, celui du milieu, et les 3 clips se suivent. Il y a des références dans les 3 qui complètent le propos de l'album. Les clips sont beaux, les clips sont novateurs, enfin c'est super beau. Il y a un vrai travail artistique de performance à l'intérieur des clips, notamment au niveau de White Flag, où le mec va venir peindre le drapeau américain en blanc et tirer dessus avec une arme à feu, et tout ça rentre vraiment en écho avec ce qu'il dit dans l'album, le propos anti-arme en vrai globalement qui est sur l'album. Et cette critique là de la peur constante de vivre dans un pays où à n'importe quel moment, surtout dans des quartiers défavorisés et en tension, bah un mec peut sortir une arme à feu et te shoot en pleine rue. Et il n'y a aucun problème avec ça, quoi. C'est quand même très fort, je trouve, d'avoir réussi à le mettre en image aussi bien. Et je vous conseille fortement d'aller voir. Pour conclure, avec cette chronique, je dirais que Crybaby est un album qui refuse le confort, que ce soit au niveau de la forme et du fond. Vince Staples y construit une œuvre à double fond dans laquelle il porte une critique politique acérée et des confessions personnelles à fleur de peau. Sa voix est celle des survivants d'un système qui tue. C'est aussi celle d'un artiste qui doute de son propre rôle au sein de celui-ci. On ressort de l'écoute avec plein de questions auxquelles nos politiques refusent de répondre. Et rien que pour ça, je le remercie. On va se laisser avec Do You Know The Devil, un morceau qui compare Trump au diable, où il se confesse sur son enfance passée à Long Beach au sein du gang des Crips. Parce que, anecdote quand même non skippable, le mec a... quand il était très très jeune, a vécu dans les quartiers à Long Beach, etc., a fait partie d'un gang, et réussir à s'en être extirpé, avoir rejoint OD Future pour faire du rap, puis ensuite, tout au long de sa carrière, construire quelque chose de super fort, et là, d'un coup, refaire un virage pour aller vers le punk, je trouve ça... Le storytelling est fou, le storytelling du gars est fou. Il parle

À l'intérieur du morceau, il parle de son rapport à la spiritualité au milieu de cette violence constante. Et encore une fois, c'est un morceau très riche en interprétation et musicalement, ça fonctionne super bien. Je vous laisse avec Do You Know the Devil de Vince Staples sur Radio Campus 93.3. 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

0: Et on se retrouve tout de suite pour ma chronique qui portera sur la musique moderne et son lien avec la nostalgie. Je voulais tout d'abord introduire ce sujet en vous posant la question, c'est vous, comment vous associez la musique et votre nostalgie? Enfin, c'est quelque chose qui vous tient à cœur ou pas tant? Enfin,
1: je pense que c'est intimement lié. Enfin, genre, t'es obligé, genre, quand t'écoutes, tu te tabasses à un morceau à telle période de ta vie, ouais, genre des années plus tard, de t'en rappeler et d'être en mode ah putain, c'est trop bien, genre je faisais ça à tel moment. Genre, il y a plein d'albums, moi en tout cas, je sais qu'il y a plein d'albums qui ont vraiment marqué des périodes de ma vie, mm, et qui sont forcément liés. Genre, dans mon inconscient, je suis obligé, genre cet album là correspond à tel souvenir,
0: telle période,
1: que ce soit triste, que ce soit joyeux, on s'en fout.
0: Oui, ça, mais nostalgie, ça englobe ouais, le bonheur et la tristesse. Hein, c'est...
1: Mais je peux me permettre une mini-analyse ou
0: vas-y,
1: pas?
0: Vas-y, vas-y.
1: Genre, je trouve que la nostalgie, c'est quand même quelque chose d'assez nocif, parce que quand tu cherches quelque chose de nostalgique, c'est potentiellement pour essayer de fuir quelque chose que tu vis au présent et d'essayer de retrouver un truc, une sensation que tu avais auparavant.
2: Bon, on a Freud dans la pièce.
1: Et je trouve quand même que la nostalgie peut être un piège. Tu vois, de temps en temps, se me remettre un petit album que tu as écouté il y a longtemps pour te rappeler des souvenirs,
0: ouais,
1: qui soient, peu importe l'émotion que ça te procure, ça peut être cool, tu vois, mais je trouve quand même qu'il y a ce truc de si t'écoutes trop de trucs qui, à l'ancienne, qui te font rappeler de souvenirs, ouais, remets ta vie en question, mec. Genre essaye de bouger les choses parce que ça, c'est triste, quoi. Ouais. C'est-à-dire que ce que t'écoutes en ce moment, ce que tu vis en ce moment, t'arrives pas à te créer de souvenirs dessus, c'est-à-dire que c'est pas bien. Si t'as pas envie d'avoir de souvenirs, ouais, sur ça. Voilà, c'est ma mini-analyse, okay, je vais pas en faire non, plus, parce que tu vas en parler plus tard.
0: Ça se tient, ça se tient.
2: Et après, toi, j'ai une vision un peu différente de la chose, c'est-à-dire que j'écoute pas tant de morceaux par nostalgie, en mode ça me rappelle quelque chose. Enfin, je me dis pas je vais écouter ce morceau parce que je l'écoutais il y a 8 ans et qu'il y a 8 ans il se passait quelque chose de bien ou il se passait quelque chose de moins bien. Enfin, je fais pas trop ça. Par contre, j'écoute beaucoup de musiques qui ne sont pas de mon époque. Un peu dans une nostalgie, comment dire, fabriquée.
0: Ouais, c'est une fausse nostalgie.
2: Ouais, une fausse nostalgie. Mais en fait, je sais même pas si ça s'appliquerait à de la nostalgie. Parce que bien souvent, je le fais. Parce qu'en fait, je trouve que la musique qui vient d'une période, d'un temps révolu, est plus vivante que la musique actuelle, à mon sens. Dans le sens où elle porte l'identité, je sais pas, je prends le disco par exemple, ça porte l'identité des années 70, des années 80, et si on fait un morceau de disco aujourd'hui, ce sera moins vivant pour moi que le morceau d'il y a 50, 60 ans,
1: oui, parce que c'est 50, passé.
2: 40 ans plutôt. Parce que c'est passé, ouais, justement. C'est ce que je dis.
0: tout est là, ouais.
1: Ouais, mais c'est que c'est genre en mode c'est plus vivant parce que le style a été créé pendant cette période-là. Du coup, genre, tu peux pas revivre la sensation de créer un truc nouveau, de réécouter le truc avec les mêmes sensations que... Mais je comprends en vrai le mood d'être nostalgique d'un truc qu'on n'a pas vécu en vrai.
0: Ouais. Bah, c'est comme c'est le cas avec les musiques de Coupe du Monde ou quoi, où pour toi, ça t'y tient, ou enfin, même des événements, tout, genre ça marche avec tout. Il y a des trucs qu'on n'a pas connus, et pourtant on se dit, non, c'était trop bien à l'époque.
1: Ça a l'air incroyable.
0: Alors qu'on ne l'a pas vécu, ça se trouve, c'était pété à l'époque. Hein, mais,
1: La tectonique.
0: La tectonique à l'époque, fallait être là.
1: Ça a l'air d'être incroyable en vrai. C'était kiffant.
2: Les gens s'amusaient là.
0: Ouais, en vrai.
2: Au bas sous tectonique.
0: Ils avaient l'air d'être heureux à cette époque, donc moi je me dis, c'est que ça devait être bien.
2: Bon, en tout cas, tu vas nous parler de nostalgie, si on a bien compris.
0: De musique et de nostalgie. Enfin, parce que, bon, du coup, après cette introduction un peu plus longue que prévu, mais c'est OK. À mon sens, il y a un phénomène qui saute quand même aux yeux, c'est que la nostalgie est de plus en plus omniprésente, à mon sens, dans la musique, hein, je dis bien. Aujourd'hui, bon, il suffit d'ouvrir TikTok, Insta ou n'importe quelle application de streaming de musique pour tomber sur une chanson qui peut potentiellement nous ramener dans le passé. Des morceaux vieux de 10, 20, 30 ans, enfin peu importe, réapparaissent soudainement dans les classements. Les vinyles reviennent à la mode, alors que, il y a 10 ans, grosso modo, on les croyait condamnés par le streaming, justement, et de nombreux artistes s'inspirent de sonorités anciennes pour créer leurs nouveaux projets. Maintenant, du coup, la question qui se pose, c'est pourquoi la musique moderne semble-t-elle plutôt se diriger vers le passé de manière assez générale? D'abord parce que le passé est devenu une source d'inspiration presque inépuisable, hein, forcément. Dans le rap notamment, l'utilisation de samples est omniprésente. Un sample consiste à reprendre une partie d'un morceau plus ancien pour lui donner une nouvelle vie. Mais au-delà de la simple réutilisation musicale, ces références permettent surtout de créer une connexion immédiate avec l'auditeur, une mélodie familière qui peut réveiller des souvenirs, des émotions, ou simplement donner l'impression d'entendre quelque chose que l'on connaît déjà. Je prends notamment l'exemple de Yanis avec son titre Bara, qui est tiré de la musique Sore Sore no Arajaku, pardon, du groupe Rozu Indozu, que nous allons écouter tout de suite.

Ça, c'est le premier exemple avec, du coup, Bara, qui est tiré de D&D, le dernier album de Yanis, sorti fin 2025. Et, en deuxième exemple, un artiste qui me tient à cœur, Damso, avec son son Exutoire, qui reprend directement la musique Philharmonix de Agnès Obel, qui est pour moi aussi un classique.

Enfin bref, maintenant passons sur les samples. Maintenant, les réseaux sociaux jouent un rôle majeur dans ce phénomène aussi. Avant, les tendances musicales évoluaient relativement lentement. Aujourd'hui, elles naissent et disparaissent en quelques semaines, le jeu des réseaux, j'ai envie de dire. Dans ce contexte, la nostalgie est devenue un véritable moteur d'attention. Une vieille chanson, utilisée dans une vidéo virale, peut soudainement retrouver une seconde jeunesse. Des titres sortis bien avant la naissance de certains utilisateurs deviennent ainsi des succès auprès d'une nouvelle génération. Ici, je pense énormément de musique, forcément, mais surtout, très récemment, à Flemme d'Angèle, qui a refait surface, dû notamment à une trend, et à la je crois qu'elle a été troisième du top Spotify France. Enfin, rien que ça.

0: Maintenant, la nostalgie ne concerne pas seulement les chansons elles-mêmes, elle touche aussi notre manière d'écouter la musique. Le retour spectaculaire du vinyle en est un bon exemple. Alors que nous avons un accès à des millions de morceaux instantanément grâce aux plateformes de streaming, payant avec des abonnements ou même gratuitement avec YouTube ou quoi, avec des pubs mais bon, de plus en plus de personnes choisissent d'acheter des disques physiques. Ces choix peuvent sembler paradoxaux, mais ils traduisent souvent une envie de retrouver une expérience un peu plus concrète et plus attentive de la musique, avec notamment des gens qui aussi aiment juste ça pour s'identifier à l'artiste et lui donner de la force et avoir, je sais pas, le vinyle en décoration. Moi, j'invite plutôt à l'écouter, le vinyle, mais il y en a à qui ça convient de juste avoir le disque. Enfin bref, cette nostalgie peut aussi s'expliquer par le monde dans lequel nous vivons. Nous sommes constamment confrontés à de nouvelles technologies, à des tendances qui changent très vite et un flot continu d'informations. Dans ce contexte-là, le passé apparaît parfois comme un espèce de... comment dire... un repère un peu rassurant, j'ai envie de dire. Écouter une chanson associée à un souvenir ou retrouver des sonorités familières peut procurer un sentiment de confort que les nouveautés n'apportent pas toujours immédiatement. Maintenant, du coup, ça peut être contredit par Achille qui, toi, tu disais, potentiellement, c'est pas bon d'avoir ce ressenti-là.
1: Ouais, mais...
2: voilà. Est-ce que mon micro... Ouais, c'est bon.
0: Ouais, c'est bon.
2: Ouais, c'est ce que je disais, parce que je te coupe un peu. Mais...
0: Non, mais je t'ai laissé la parole, c'est ok.
2: Ton sujet est génial. Enfin, il est gambergeant, ce sujet. c'est ça que j'avais lu il y a un petit moment. Il y a un colloque à Bordeaux qui avait été... un colloque a été fait... Formé, merci Baptiste, sur cette question-là de la nostalgie, mais... porter plus à l'ensemble de la société, pas forcément qu'à la musique.
0: Ouais, ça peut être très large après.
2: Et genre, de ce que j'avais lu, c'était un peu l'aboutissement du colloque, c'était que genre nos sociétés se tendent de plus en plus à être en proie à cette nostalgie. Et comme tu le dis très bien, avec les trends, le retour du physique.
0: Oui.
2: Genre ce truc de... Il y a un peu on arrive à bout de souffle de tout ce que le capitalisme a pu engendrer.
0: Ouais.
2: Et en mode où on a envie de retourner en arrière parce qu'on commence à voir les limites.
0: Ouais, c'est ça. Non, et puis même, ça me fait penser à hier, on en parlait. Alors, je sais plus si on était trois dans la discussion ou en tout cas, toi, Achille, je sais que tu y étais. Quand on parlait des iPod, des MP4 et machin qui reviennent, ça pareil, ça rentre un peu dans une nostalgie parce que aujourd'hui, il y a rien qui fait que c'est mieux d'écouter la musique sur un iPod que sur son téléphone ou quoi. Enfin, concrètement, c'est même
2: plus
0: contraignant.
2: Ouais,
0: c'est un truc qui revient de plus en plus. Et les écouteurs filaires, bon, il y a un effet un peu de mode peut-être, mais aussi un truc de c'est ancien et ça plaît.
2: Après,
0: enfin, tout ça rentre aussi dans.
2: Faut pas perdre de vue qu'il y a un aspect hyper mercantile de remettre ces objets-là à la mode.
0: Ah, totalement.
2: Des fois, ça vient d'en haut et le truc, c'est que. Regardez comme notre produit, il était cool. Genre, à la modique somme de 150€, tu peux te le reprocurer et
3: après,
2: ça sera recool.
3: La lecture, je vais juste rebondir aussi par rapport à ce que tu as dit sur la nostalgie.
0: Ouais.
3: Mais la lecture du fait qu'il y a un retour des MP4, des iPods. Enfin, moi, j'aurais une lecture différente, plutôt. C'est mieux formulé comme ça.
0: Ouais.
3: De se dire qu'aujourd'hui, la musique... Enfin, consommer de la musique légalement coûte tellement cher.
2: Ouais, il y a ça aussi.
3: Les vinyles coûtent tellement cher, les CD, les prix augmentent.
0: Ah, oui.
3: Les abonnements Spotify, ça coûte, je crois, 7€ maintenant, si t'es étudiant.
2: En étudiant, ouais.
0: Oui, en étudiant, parce que si t'es pas étudiant...
3: Oui, 7€ en prix étudiant. Enfin, tout augmente, et moi, je vois plutôt ça comme le retour du piratage de la musique, où... Depuis l'apparition des plateformes de streaming, on avait un peu oublié qu'on pouvait pirater la musique.
2: Ouais.
3: Et aujourd'hui, je vois ça. Enfin, j'ai un peu cette lecture par rapport au retour des MP4 et tout. En plus, il y a aussi ce que disait Achille, et je trouve est très juste dans le sens où le retour à la mode des écouteurs filaires. Je pense aussi ça vient du fait qu'on nous a vendu des choses qui sont pas si utiles ou en tout cas pas tant.
0: C'est pas obligatoire de les avoir. C'est un confort un peu obsolète quoi.
3: Non, mais je parle des AirPods. Je parle des AirPods en comparaison avec.
0: C'est un peu obsolète. En soi, c'est pas un besoin d'avoir un écouteur.
3: Bah, ça ajoute rien de phénoménal quoi.
2: La qualité son est un petit peu mieux, mais vu qu'on a accès maintenant à du lossless en qualité sur Spotify.
0: Si on travaillait à fond sur des écouteurs filaires, je suis sûr qu'on aurait le même.
3: L'histoire des qualités sur les écouteurs et les AirPods, je suis désolé, les gens qui prennent des AirPods, c'est pour écouter la musique dans les. dans les transports, dans la rue.
2: Personne n'est ingé
3: son. Oui, si tu, ouais, exactement. Si tu veux écouter de la musique de qualité, bah, soit tu vas à un concert, soit tu...
2: Mais t'as raison, c'est ce qu'on disait un petit peu dans la chronique sur la création artificielle de la demande au niveau des sons estivaux. Genre ce truc-là de... On vous fait croire que vous en avez vraiment besoin, alors que pas du tout. Et en vrai, le truc de... Ça s'érige en contre-culture, le truc de des iPods et tout ça, en mode on peut pirater les sons, on peut avoir notre propre musique sans avoir à vous payer. Le truc, c'est que ça, c'est jusqu'à quand? Jusqu'à quand il y aura un mec qui va se dire « Putain, ça revient, bah on va essayer de le remettre, nous, sur le marché, pour se faire des sous. » Et ça va être... genre la temporalité, c'est genre on régresse, c'est des va-et-vient constants jusqu'à ce que le capitalisme se re-empare du truc, quoi.
3: Après, juste, je vais pas arrêter de hijacker ta chronique.
0: Ah, c'est bientôt la fin.
2: Mais en même temps, à chaque fois, tu proposes des sujets.
3: Vas-y, conclue et j'enchaînerai après.
0: Si la musique moderne, bah, elle est nostalgique, c'est peut-être parce que on peut l'être nous-mêmes, enfin c'est logique. Derrière le retour des vinyles, les samples et les anciennes chansons qui redeviennent populaires, il y a surtout une envie de conserver un lien avec des émotions, des souvenirs et des moments qui nous ont marqués, comme on le disait au tout début à l'introduction. La nostalgie n'est donc pas forcément un refus de la nouveauté, elle peut être une manière de construire le présent en gardant un pied dans le passé. Et finalement, c'est peut-être pour cela que certaines chansons ne vieillissent jamais vraiment. Elles continuent simplement à trouver leur place dans une nouvelle époque. Voilà.
2: Tout à fait, tout à fait. Et pour le sampling, faut quand même distinguer le sampling moderne dont tu parles dans ta chronique et le sampling qui était dû à des contraintes techniques. Quand la MAO, la musique assistée par ordinateur, est arrivée, les gens qui avaient ces boîtes à samples n'avaient pas le choix de sampler, tout simplement. Et c'est de là que ça a été créé. C'est vrai qu'aujourd'hui, ce truc-là de on veut retrouver un peu la nostalgie en samplant des trucs, c'est vrai. Mais au début, ça dépend en quelle temporalité tu le prends. Quoi,
0: non, et puis il n'y a pas que ça.
3: Ça dépend ce que tu samples
0: aussi. Il y a des samples très récents. D'ailleurs, la musique qu'on va écouter juste après, c'est un sample très récent. Mais surtout qu'il y en a, c'est surtout pour le style, il y en a juste la musique leur a marqué. Ou c'est une manière de dire, regardez, moi, c'est ça que j'écoute. Damso avec Agnès Obel, c'était pour montrer qu'il écoutait Agnès Obel. Hein. C'est pas
2: même
0: parce
2: avec
0: que
2: Cortex. Hein.
0: Y a un truc plus. Oui.
2: Il s'en est jamais caché.
0: C'est sûr. Mais c'est pour ça, genre, il faut... C'est pas la totalité, c'est normal. Ouais. Mais en tout cas, il y a une partie de samples qui sont là pour ce son des années 80. Bad Bunny, pour le reciter, qui nous a pris un bon Charles Aznavour. Pareil, je pense que c'est aussi pour prouver qu'il écoute ça d'une certaine manière. Je sais pas s'il y a que de la nostalgie dedans, même je suis sûr que non. Mais...
2: Après, il y a des beatmakers, c'est archi libre. On a écouté Yanis tout à l'heure, le mec a samplé Zao de Sagazan, le son il a 2 ans, 3 ans, même pas.
0: Ouais, c'est pour ça, ça peut. Son dernier album est bourré de samples, c'est la quasi-totalité, j'ai envie de dire. Donc bon.
2: Et voilà, j'avais besoin de faire la distinction dans ma tête.
0: Et au moins, c'est dit. Bah, t'avais un truc à dire,
3: après,
0: c'est ça
3: Ouais, c'est par rapport à ce que tu disais sur la nostalgie.
0: Ouais.
3: j'ai l'impression qu'on fait les intellectuels là. J'avais lu un super article de West France qui était paru sur leur site début mai, il me semble que c'était le 1er mai d'ailleurs, qui en gros parlait un peu de cette même chose où ils étaient allés interviewer des spécialistes, des gens du secteur de la musique et tout. Et en fait, moi je me pose la question si c'est pas s'il n'y a pas un rapport avec l'époque à laquelle on vit. C'est-à-dire qu'aujourd'hui, d'un côté, j'ai l'impression que toutes les générations se disent ça, mais on est quand même dans un monde où il y a assez peu d'espoir. Enfin, chaque jour, on nous rappelle les effets. Enfin, on est rappelé par les effets du changement climatique. Il y a le conflit au Moyen-Orient qui est en train de se réembraser énième fois ce mois-ci. Tout ce qui se passe, la Coupe du Monde, les trucs un peu fédérateurs qui dégoûtent de plus en plus les gens, qui deviennent de plus en plus VIP, de plus en plus fermé à la majorité de la population. Moi, je vois ça un peu comme on va chercher ce qui était disponible à l'époque, on s'inspire un peu, et c'est ce que disait Achille tout à l'heure quand t'introduisais ta chronique, en disant que si on va vers la nostalgie juste pour... parce qu'on n'arrive pas à se créer des moments forts ou se créer des moments joyeux, se créer des énergies, des émotions positives sur l'instant présent, c'est qu'il y a peut-être un problème. Et moi, je vois un peu ça de cette manière-là, dans le sens où on est quand même dans un monde très plastique, très superficiel. Et de retourner vers des choses que nous, notre génération, à notre âge, on perçoit comme plus réelles, plus matérielles, ouais, moins plastiques, c'est peut-être quelque chose qui nous aide pour traverser cette période qui est tout sauf joyeuse.
2: Oui, au final, quand tu regardes le retour du physique, c'est pas si choquant, quoi. Il y a plein de gens qui sont étonnés du retour du physique.
3: Mis à part le vinyle, je tiens quand même à faire mon auto-promo. Il y a un super sujet qui a été fait à la montagne au service vidéo là-dessus.
2: C'est vrai que maintenant, on te reconnaît dans la rue.
0: Ouais, t'es une star, mec.
3: Quand on parle du physique, j'avais proposé un sujet un peu comme ça à la montagne. Et en fait, ça concerne que le vinyle. C'est-à-dire que le CD... Le CD se vend toujours plus que le vinyle, ça rapporte moins d'argent à l'industrie musicale, c'est les chiffres du syndicat national de l'écoute phonographique de mémoire, qui fait une étude chaque année.
2: Ouais. SNEP.
3: La SNEP.
0: C'est plus rapide de dire la SNEP.
3: Ouais, mais c'est plus intellectuel de dire le vrai nom.
2: C'est vrai.
3: On est un peu dans
2: tu
3: un
2: te prends
3: mood,
2: pour qui, là, journaliste
3: On est un peu dans un mood France Inter, là, donc...
2: On n'aime pas les institutions dans cette émission, normalement. Hein.
3: Mais, enfin, tout ça pour dire que le retour du vinyle... Je pense qu'il y a plein d'explications qui peuvent...
0: Évidemment.
3: Qui peuvent l'expliquer, c'est bête. On est moins intellectuel d'un coup quand on fait des répétitions. Mais ouais, on avait essayé de chercher s'il y avait le même phénomène, par exemple, dans les DVD.
0: Ouais.
3: Par rapport au fait que bah, là aussi, les prix augmentent et que des séries, bah, un jour, elles sont sur Netflix, le lendemain, elles sont sur Amazon, ou des fois, il n'y a que la saison 8, celle de la saison 12, la saison 2, enfin...
0: Ouais.
3: Et que pour voir vraiment ce qui nous plaît sur les séries, enfin sur les nouvelles plateformes, il faut avoir un abonnement presque à tout, quoi.
0: Littéralement. Et même quand t'as un abonnement, des fois il faut repayer un truc derrière pour exactement. Juste louer le film.
2: Il y a des pubs quand tu payes. Enfin, c'est infernal.
0: Bah, c'est ça. Cher. Si tu payes pas un surabonnement, t'as des pubs, par exemple.
2: Ouais, prends une vidéo pareil. Ouais, t'as des pubs alors que tu payes ton abonnement.
3: C'est justement sur des trucs par rapport à ça, on s'était demandé est-ce qu'il y a des gens qui vont se retourner vers le DVD. C'est un peu ce que l'industrie espère aussi.
0: Ouais.
3: Finalement, non, il n'y a pas de mouvement vraiment. En tout cas, il n'y a pas de retour, il n'y a pas de baisse ou d'augmentation.
0: Il n'y a pas d'augmentation.
3: Pour qu'on puisse
0: j'ai pas vu honnêtement, mais c'est une sensation que j'ai de les gens sont de plus en plus intéressés par la culture du cinéma, notamment du réseau, j'ai envie de dire.
2: C'est grâce à Régé.
0: Mais j'ai l'impression que, même, c'est bête, mais quand je vais à la Fnac, pour moi, il y a de plus en plus de, pas de stands, mais de présentoirs de DVD par exemple. Je suis pas sûr que ce soit une assez grande hausse, mais il y en a peut-être une. Je sais pas, honnêtement, j'ai pas vu les stats.
3: Par rapport aux chiffres qui sont publiés par l'industrie, je crois que c'est le CNC, par rapport au cinéma et tout, qui fait les mêmes, enfin, des trucs un peu similaires, des enquêtes similaires, des études similaires, pardon. Il n'y a pas de hausse, et même le DVD perd de l'argent chaque année.
0: Okay.
3: Le jeu vidéo en physique aussi, surtout pour PC, vu que maintenant les PC n'ont presque plus de lecteur CD.
0: Oui, voilà.
3: Ça dégringole, les consoles c'est un peu différent, parce que les consoles elles sortent chaque année, même si maintenant il y a plus de lecteur CD dans les consoles.
0: Je pense que ça va remonter un petit peu là, quand il faut comprendre que les jeux physiques c'est...
3: Peut-être, mais en tout cas, mis à part le vinyle, il n'y avait pas de même mouvement d'augmentation. Le CD c'est différent, c'est plus récent, donc puis le CD t'en mets dans les voitures, même si aujourd'hui il y a moins de lecteurs CD.
0: Ouais, mais pareil, si t'en mets, tu mets un peu plus partout, quoi. Moins de gens ont une platine pour écouter son vinyle. Souvent quand t'as une maison, t'as souvent le petit truc qui va avec ta télé, ou tu t'achètes un truc pas trop cher. Ouais, une platine, c'est spécifique quand même, enfin tu l'achètes vraiment pour écouter ton vinyle, quoi.
3: Oui, ça coûte cher.
0: Une bonne platine coûte cher.
2: Faire l'ingé son, encore une fois, le CD est plus qualitatif qu'un vinyle.
3: Oui, car t'as pas à aller retourner le vinyle, le CD.
2: Oui, aussi. Bon, ça c'est un argument de flemmard, en vrai. Parce que quand tu mets un vinyle, tu fais l'effort de retourner ton
0: Quand vinyle. J'ai un vinyle qui fait deux sons, j'ai envie de te dire qu'il faut que je tourne tous les deux sons. Au-delà du flemmard, c'est que ça me...
2: Et bah t'achètes pas de vinyle alors.
0: Non, mais je le fais quand même. Mais
2: moi, je suis puriste, je suis le connard.
0: Deux sons, hop, tu dois changer de disque. Et du coup, vu que moi j'aime en prendre soin, tu le ranges bien, tu le machins. C'est pas mal, hein. Juste que c'est sûr que si t'écoutes.
2: C'est tellement agréable comme
0: moment. Si t'écoutes de la musique sur 3 heures d'affilée et que tu fais ça sur 3 heures, ça peut être un peu long quand même.
2: Moi je trouve ça, c'est un petit rituel, quoi, de faire ça.
0: Ouais, mais je comprends, ça me dérange pas tant, mais juste voilà, enfin, le confort.
2: Moi je suis un connard.
3: T'es un peu vieille France.
2: Je suis vieille France.
0: Mais bon,
2: oh là là, mon dieu.
0: Bref, c'est pas grave.
2: Je suis vieille France sur les vinyles. Je vais me remettre en question, je pense.
3: En tout cas, un sujet passionnant. On pourrait continuer à en parler pendant des heures.
2: Oui, la nostalgie est est un sujet omniprésent dans notre société.
3: Tu nous proposais un son tout à l'heure, Zach.
0: Ouais, je suis pas sûr, j'ai un gros doute, mais en tout cas, je pense pas avoir déjà mis du La Fève, je sais pas. Peut-être à vous si...
2: Je crois pas qu'on en ait mis.
0: Ouais, même vous.
2: Si, peut-être un feat avec Makala,
0: ah,
2: non.
0: Ah, Slow Jam, je crois qu'on l'a pas mis en extrait. Passé.
2: Ah, peut-être
0: un extrait, enfin je sais pas, mais en tout cas là c'est Loyal, un son de La Fève qui est produit par Tarek Azouz et Kozey, qui sont surtout Tarek Azouz à mon sens très très fort.
2: Kozey aussi, hein, faut garder les yeux de près, hein.
0: Ouais, si avec
2: La Fève sans Kozey,
0: il est très fort.
2: La Fève,
0: ok,
2: sans
0: pardon, Kozey
2: et Tarek, au producteur.
0: Je vous aime. Et c'était la petite référence parce que non seulement c'est une musique que j'adore, et en plus c'est un sample aussi de Bluebird de Roger, qui est un groupe rock plutôt, mais c'est un sample 2023, donc là rien à voir avec la nostalgie, c'était juste pour le petit clin d'œil des samples, et on s'écoute ça tranquillement.
3: On écoute ça, Loyal de La Fève sur Radio Campus.

0: C'était Loyal de La Fève, extrait de son album 24. J'espère qu'il vous aura plu. Je tiens quand même à notifier qu'il y a aussi Tiakola qui fait son apparition dans le son, qui n'est même pas crédité. Ça reforce à lui.
1: Le piano dans le rap français. Le piano dans le rap français.
0: Sofiane Pamart, la référence. Je l'adore ce mec. Enfin voilà.
1: On en fait trop avec Sofiane Pamart.
0: Non, il est fort. Faut le laisser.
1: Il y a que ce mec qui sait faire du piano dans le rap français.
0: Non, il n'y a pas que lui. Mais lui, il le fait bien. En tout cas, ça, on ne peut pas le nier. En tout cas, voilà, c'était Loyal. Je vous propose qu'on balance des petits trocos. Un peu...
2: Ouais, pour terminer cette émission.
1: On va conclure, ouais, parce qu'on dépasse un petit peu comme à notre habitude sur notre créneau. Mais
0: c'est devenu notre créneau, on dépasse plus, c'est notre créneau maintenant.
1: C'est nous.
0: Ouais.
2: La main innocente du studio a désigné Achille pour commencer.
1: Pour commencer cette magnifique recoculture.
0: Ouais.
1: Ok, bon bah alors j'attrape cette demande, je m'en empare. Recoculture sur Fatal Error 93.3, qu'est-ce que je recommande ce soir? Moi je recommande... deux sorties musicales qui font du bien et qui font en sorte que je vais pas retomber dans des travers nostalgiques, tu vois.
0: Ah,
1: c'est deux albums qui vont, bah plus tard, tu vois, dans 5 ans, je repenserai à 2026, je serai là, putain.
0: Quelle année de merde.
1: Bon, niveau géopolitique, ouais. Niveau musical, on mange très très bien.
0: Ça, 2025-2026, pour moi, c'est deux bonnes années niveau musique pour l'instant.
1: Ouais, c'est ok.
0: Ouais.
1: C'est ok, tiens.
0: Non, je les prends bien.
1: On mange bien. Et la semaine dernière est sortie en France et en Suisse, on va dire, dans la francophonie, deux projets. Je vais parler tout d'abord du projet qui a le plus de matière, on va dire, le plus dense. Lin Lin, Disco Inferno, album qui est sorti le 29 mai 2026 au label Punk Records. Ce disque est phénoménal, c'est fantastique, c'est tout ce qu'on aime.
2: Il est vraiment
1: musique.
2: Phénoménal.
1: Il est vraiment. Ouais. Il est vraiment.
0: Non,
1: je vous lance
0: non,
1: pas
0: non,
1: sur
0: non,
1: ça.
0: Non, c'est
1: personne, gros beauf,
0: personne
1: le,
0: dessus,
1: le
0: hein.
1: Gros beauf de service. Oh là, écoutez, Disco Inferno, c'est du génie. Ça mélange un milliard de styles différents. On a du bouillon, on a de la Miami Bass à la Beyoncé. On a. C'est du génie. C'est. Voyez, il n'y a personne qui a osé faire du Michael Jackson en France jusqu'à Lin Lin. Y a personne qui a osé mélanger autant de styles avec cette patte aussi singulière, c'est génial. Donc ça, c'est ma première recoculture. Je vous conseille vraiment d'aller écouter le projet. C'est en boucle dans mes oreilles depuis deux semaines. C'est du génie d'avoir mixé autant d'influences et aussi bien. Ensuite, deuxième projet qui, dans la sphère rap francophone, la sphère rap genevoise, je sais pas comment on dit, de Genève. Les Genevois, on dit.
0: Je sais pas, je demande à Moziman.
1: les Genevois sont, je crois que c'est ça, en pétard depuis quelques temps, parce qu'il y a un mec qui a décidé de sortir une série de freestyle depuis un bon moment maintenant. C'était un peu le rendez-vous du dimanche, tous les dimanches à 18h il sortait. Je vous parle de Al Walid qui a sorti une compilation de freestyle, un album freestyle on va dire, nommé Big Man Things, à l'anglaise un petit peu, en mode rap UK. Il a sorti ce projet-là le 1er juin 2026, histoire de bien commencer cette période ensoleillée. Et que dire du projet, c'est exceptionnel en termes de rap. On n'a pas vu ça depuis très très longtemps. Le mec rappe d'une manière folle. Il est hyper technique, il est hyper précis. Il est extrêmement impliqué dans son interprétation, dans son émotion, dans ce qu'il va livrer. C'est monstrueux. Il envoie bars sur bars sur bars. Le mec ne s'arrête plus. Il y a combien de titres? Il y a 8 titres dans le projet. On a des featurings avec des mecs de Genève, dont Dime, dont Slimka. On a des nouvelles têtes, Wito, Noam Antonio, Bazar. Voilà, à la production, c'est lui-même, c'est Al Walid qui a la production de quasiment les trois quarts du projet. Donc déjà, le mec, en plus de rapper bien, il produit des prods du futur, c'est exceptionnel. Et on a en compagnie Diogenes à la production. Diogène, je sais pas comment on prononce. Dio, et bah ce mec-là, va falloir le suivre de très près parce que il produit à la fois pour Al Walid et c'est très très bien. Et il produit aussi pour un autre artiste dont on a parlé il y a deux semaines, c'est Yovo. Je salue la presta, c'est trop fort, les gars, continuez à nous livrer du rap comme ça. Si vous n'aimez pas le rap et que vous avez envie d'écouter des morceaux et de prendre une claque, en termes de lyrics, c'est exceptionnel. En termes de placement, c'est exceptionnel. le mec nous sort des trucs du futur. Je vous conseille Big Man Things, Al Walid. Genre, j'en ai étalé plein, pas mal là sur cette rock culture, mais j'ai vraiment envie. J'en ai partout. J'ai vraiment envie que vous alliez écouter ces albums-là, Disco Inferno de Lin Lin et Big Man Thing de Al Walid. C'est on est content dans le rap français et Lin Lin d'ailleurs, c'est pas vraiment du rap, mais elle part de là, donc je vais classer ça dans du rap. Je vous conseille fortement d'aller écouter, c'est trop trop bien. Voilà, c'était ma reco culture pour ce qui est de ma part.
2: Allez, merci top. Achille.
1: Maintenant, la main invisible. Je déteste la main invisible sur le marché, mais je vais fermer les yeux et je vais pointer du doigt un des deux dans le studio. Ça sera à lui de faire la prochaine reco. Zachary.
0: Eh bah top.
1: Zachary, la main invisible t'as choisi pour faire ta reco culture.
0: Non, c'était vraiment le hasard de dingue. J'ai adoré. Non.
1: C'était dur de faire choisir.
0: Ouais. Ah, c'est. Non, du coup, pour Roco Culture, j'en ai deux. Une dont je m'étalerai un peu moins que l'autre. Là, donc, ça fera le projet de Saïf. J'ai même plus le nom de l'album, c'est dingue.
1: Je vais trouver ça.
0: Parce que c'est un album qui a quand même fait parler.
1: Si vous saviez.
0: Si vous saviez, voilà.
1: Si vous saviez.
0: Un album qui. C'est du rap. En fait, ce qu'on peut pas reprocher à Saïf, c'est que pour le coup, il a sa ligne à lui, il a sa patte. Qu'on aime ou qu'on aime pas, c'est un 11 titres ou un truc comme ça, genre peut-être 10 titres de littéralement que du rap. C'est
1: 12 titres. Et bah 12 titres, 34 minutes, c'est court, hein,
0: ouais,
1: les morceaux
0: minutes,
1: sont
0: ouais,
1: courts, ça se passe
0: oui,
1: plutôt rapidement.
0: Mais au moins c'est bien parce que ça s'essouffle pas spécialement. Si t'aimes, ça s'essouffle pas parce que c'est pas des longs morceaux où tu te fais pas chier au bout de 1 minute 30, 2 minutes quoi, c'est vraiment du kickage. Et bah après, toi, tu disais que les prods, jusqu'à, enfin, ce que tu avais écouté, c'était pas spécialement ton truc.
1: Faut savoir que du coup, Saïf, donc tête montante du rap français, en tout cas, je pense qu'il va taper dans du mainstream, ce mec.
0: Au bout d'un
1: très
0: moment.
1: Très clairement.
0: Au bout d'un moment, oui.
1: Avait sorti un EP qui s'appelait L'Hiver l'année dernière. Très cool, projet très cool. Et sur ce projet-là, il était en indépendant, si je me trompe pas.
0: Complètement.
1: Label 84 City, ouais, c'est ça. Et c'était franchement un bon projet de démarrage.
0: Pour un rookie, c'est très bien.
1: Ça kickait, ça envoyait, ça rappait comme tu dis sans concession.
0: Là pour moi c'est un peu une confirmation de ce qu'il sait faire quand même. Après peut-être que les gens en font beaucoup, ça je dis pas. Mais moi c'est un projet que globalement je me suis pris. J'ai pas encore assez réécouté parce que ça reste un projet récent.
1: Moi, il faut que je réécoute.
0: Mais déjà, il faut l'écouter en entier dans l'ordre et tout, tu sais. Parce que pas forcément éparpillé. Donc, ça, c'est la première reco. Donc, pour ceux qui aiment le rap, le kickage, allez-y, les yeux fermés. Et le deuxième, qui là est totalement différent, pardon, c'est un album R&B américain par Imani Imani. Donc je sais pas si vous aviez la ref, mais c'est une artiste qui a été signée par Kendrick Lamar et Dave Free, donc les deux fondateurs de PG Lang, leur label, on peut dire, leur structure. Donc elle a été là signée il y a 3 semaines, un truc comme ça. Et
1: c'est récent.
0: Ouais, c'est 3 semaines, 2-3 semaines. Tout simplement le 28 ou un truc comme ça. Et elle a sorti vraiment dans la foulée de sa signature Paper Cut, son album de 11 titres, 34 minutes, un truc comme ça, de pur R&B qui est bourré de références parce que c'est une artiste qui vient du Suriname et qui a grandi à Amsterdam. Mais en tout cas, du coup, il y a des messages porteurs très forts, j'ai envie de dire. Et même juste la musique, juste, si vous aimez le R&B, c'est le R&B en bien. En très bien. Et toi par exemple qui a du mal peut-être avec le R&B français, Achille, je crois Baptiste aussi t'as du mal avec en tout cas il y en a beaucoup qui ont du mal.
2: Jamais été assez courageux pour écouter du R&B.
0: Je comprends. Non mais là c'est du coup en anglais, donc toutes les bonnes je sais pas, enfin en tout cas la recette qui est créée et
1: les influences sont cool.
0: Parfait.
1: C'est bien dilué, c'est
0: et
1: sympa.
0: Pareil, c'est un 30 minutes, genre j'invite tout le monde à s'asseoir 30 minutes.
1: J'ai pas encore écouté, la cover me donne envie, elle est très belle cette cover-là.
0: Ouais, ça marche, et franchement, j'applaudis Kendrick Lamar et Dave Free pour cette signature qui est très bonne. Et
1: surtout applaudir la meuf hein.
0: Oui bah oui, parce que très forte, et ce qui est important, c'est que certains de ses sons sont coécrits avec James Fauntleroy ou Fauntleroy, je sais jamais, qui est un des mecs qui a coécrit certaines musiques de To Pimp a Butterfly.
1: Oui,
0: donc déjà, on peut directement se dire que dans l'écriture, on y est.
2: Il y a une base solide.
0: Il y a une base très très solide. Et juste pour la petite référence, si vous aviez la ref de I Feel Something, je ne sais pas si vous avez.
1: De
0: la musique, enfin un titre qui s'appelle I Feel Something.
1: Dans To Pimp a Butterfly.
0: Non, en gros c'est là qu'on a connu Imani Imani. C'est la première fois qu'on l'a vraiment entendu. C'est sur une pub, on va dire, enfin un trailer de Chanel qui était du coup un feat de Imani Imani et de K-Dot, qui était du coup le titre I Feel Something. Et c'est là qu'on l'a connu pour la première fois. Et j'imagine que c'est un peu ça qui a servi de portfolio pour arriver dans PG Lang, qui est un bon son, en tout cas pour un trailer Chanel, et qui est passé après dans des défilés et tout. Franchement, très fort.
1: Bah, je pense j'ai dû l'entendre sur la pub.
0: Ouais, quoi, peut-être.
1: Mais je connais pas le morceau. Ouais.
0: Et bah voilà, je vous invite. Et je crois qu'elle avait plus, enfin elle avait pas le nom Imani Imani encore, mais enfin elle avait Imani quelque chose, mais là je sais plus honnêtement.
1: Ok.
0: Dans beaucoup de choses. Il y a le nom Imani dans les deux mots, on va dire.
1: On a capté.
2: Beaucoup de choses à découvrir d'ici la prochaine émission. Ouais.
0: Et tu vas nous en rajouter un petit peu, non ?
2: Ouais, mais je vais surtout vous inviter à sortir en fait dans cette rococulture. Tout d'abord, je sais pas si j'en avais déjà parlé. À Fatal Error ou dans une autre émission sur Radio Campus. Mais je vous conseille, ils sont un peu sur tous les réseaux, mais vous pouvez surtout trouver ce qu'ils font sur YouTube. Maj, M-A-J, qui est pour My Analog Journal, mais en tapant M-A-J, vous trouverez, qui en gros est détenu par deux DJ, je crois qu'il y a Zag, qui est un peu connu, je crois qu'il y a un DJ turc, et qui invite des collectionneurs de vinyle, des passionnés de musique ou même des DJ à venir faire des sessions où ils présentent certains de leurs vinyles. Et c'est fait sur des styles musicaux qui sont un peu secondaires, ou alors vraiment des trucs de niche. Et à chaque fois c'est 30, 35, 40 minutes de sélection musicale par des gens qui sont passionnés. Et c'est vraiment bien fait. C'est au vinyle, ça mixe au vinyle comme à l'ancienne.
1: Ça c'est très stylé, j'apprécie.
2: C'est très stylé, hein. Et surtout c'est très beau. La production visuelle est très belle, le studio est magnifique. Il y a des
1: plans de partout.
2: Est-ce
1: que c'est ce qu'on écoutait tout à l'heure?
2: Ouais, c'est ce qu'on écoutait chez moi.
1: Et
2: tout à
1: l'heure. Et ben je vous conseille parce que c'était super.
2: C'était super. Mais il y en a, ça fait plusieurs années que ça existe. Il y en a plein. Je crois ils en sortent toutes les semaines. Si vous voulez aller les soutenir sur Patreon, je crois ils ont une page Patreon. Allez-y, franchement c'est très cool. Je vous recommande. On écoutait Psychedelic Grooves from Haiti tout à l'heure. Et on a écouté un sur la musique brésilienne, je me rappelle plus du nom, mais vous cherchez, vous trouverez forcément quelque chose qui va vous plaire.
1: MAJ,
2: ouais. My Analog Journal, qui sont sur Insta. Et je crois qu'ils font des playlists aussi sur Spotify de leurs morceaux.
1: Okay.
0: Allez, checker ça. Je retiens fort.
1: Ça m'a accroché l'oreille tout à l'heure.
2: Ah ouais, mais c'est de la très très bonne sélection musicale. Et justement, c'est du vinyle parce que des fois, c'est des sons qu'on ne retrouve pas numérisés. Donc c'est des trucs un peu. Okay. C'est des trucs de digger, quoi.
0: Ok.
1: Oh, stylé.
0: J'aime beaucoup.
2: Ce week-end, à Clermont, enfin même ce week-end, ça commence demain dans l'après-midi, le festival Afrofest à Clermont. Oui. Je ne sais pas si vous en avez vu, un festival gratuit. De la cuisine, de la musique, il y a de la mode, je crois. Enfin, tout un tas de cultures qui vont être célébrées, avec du coup, mise à l'honneur des cultures africaines. Je vois, il y a des ateliers de cuisine sénégalaise, ça me fait plaisir, ça.
0: Ouais.
2: Focus sur le mafé.
1: Ok.
2: En tout cas...
1: Si j'ai jamais mangé de mafé, c'est l'occasion.
2: Ah oui.
1: Parce que vous ratez quelque chose, je pensais là dans le top 3, et c'est pas 3e des meilleurs plats au monde.
2: Il y a des ateliers de création de perles, il y a des ateliers de danse, enfin il y a tout un tas de choses. Et moi, ce qui me fait un peu en raccord avec MAJ, et on a beaucoup parlé de musique dans cette émission comme à chaque fois, mais ce qui me fait plaisir, c'est demain de 20h45 à 22h30, Place de la Victoire, DJ set avec DJ Eddy, DJ Eday, je sais pas comment on dit, avec un set autour de l'afrobeat.
1: Jeudi soir ?
2: Ouais, jeudi soir. En fait, il y a des DJ sets tous les soirs, sauf le dimanche où ce sera dans l'après-midi. Et le dimanche, clôture du festival et DJ set avec DJ Kiss Kiss Midnight, sélection de vinyle. Pas plus d'informations. Ouais, généralement, les sélections de vinyle, on parlait de MAJ tout de suite, MAJ, c'est très kiffant. Mais en tout cas, on vous conseille d'aller...
1: On se retrouve, les auditeurs de Fatal Error, là, on se retrouve demain au DJ set.
0: Ah ouais, il y a l'ouverture de la Coupe du Monde, c'est...
2: C'est vrai que c'est sur les mêmes horaires, c'est dommage. Hein.
0: Mais après-demain.
2: Mais après, il y a un concert de 18h à 19h. Enfin, musique live, j'imagine que c'est un concert, du coup.
0: Ouais.
2: Vous avez un fashion show, enfin, il y a plein de trucs à aller regarder, les comptes Insta, Clermont, -Afro, -Fest. Et enfin, dernière reco culture de cette émission avant qu'on se quitte.
1: T'es taquin, toi, hein, t'es un petit gourmand.
2: La Cannes de Clermont. La Cannes des quartiers de Clermont.
0: Là, j'étais en train de réfléchir, mais oui.
2: Qui est l'une des, je crois, des Cannes les plus connues en France, des Cannes de quartier les plus connues en France.
0: Ah oui.
2: Ça démarre ce samedi 13 juin au stade de la Fraternité, donc à Clermont-Ferrand. Alors, est-ce que je vous donne le programme en entier des deux premières journées ?
1: Bon, je pense que les gens peuvent aller regarder.
2: Afrique du Sud, Comores à 15h.
0: Voilà.
2: Maroc-Portugal à 17h. Guinée-Tunisie à 19h. Algérie-Côte d'Ivoire à 21h. Avant de passer à la journée 2, parce qu'on n'a que ça pour le moment en termes de planning, je tiens à rappeler que les Cannes de quartier, c'est un peu les diasporas de tout plein de pays différents qui se retrouvent et qui font des matchs de football. Mmh. Et déjà, il y a un très bon niveau de football.
0: Oui,
2: de
0: toujours.
2: Et de deux, il y a des ambiances super.
0: Au-delà du foot, c'est l'ambiance.
2: C'est dans la très bonne ambiance, ce que Julien Bonny n'aime peut-être pas.
0: Oh, mais il va peut-être mettre un couvre-feu. Hein.
2: Mais en tout cas, allez regarder...
1: Couvre-feu pour les mineurs de moins de 45 ans.
2: Allez regarder des images, vous allez être séduits. Et en plus, si vous aimez le foot... Et du coup, la deuxième journée, ce sera dimanche. Portugal, Afrique du Sud à 15h. Tunisie, Côte d'Ivoire à 17h. Comores, Maroc à 19h. Algérie, Guinée à 21h. On vous encourage d'y aller.
0: Ouais, carrément.
2: Parce que c'est toujours impressionnant l'ambiance qu'il peut y avoir dans ces cannes de quartier.
1: C'est ce qui fait vivre la ville.
2: Et c'est ce qui fait vivre la ville.
0: Et il y aura peut-être Nasdaq.
2: Ça fait du bien aussi, je trouve, de proposer des choses qui se passent pas au centre-ville, quoi.
1: Oui, c'est vrai. Faire vivre un peu la ville au sens global de ce qu'elle est, quoi. Il n'y a pas que des trucs qui se passent à Jaude et à la place de la Victoire.
0: Deuxième rendez-vous après l'Afrofest, ce sera la Cannes de Clermont, les gars.
2: Ouais, alors, et faites-vous un petit match de Cannes l'après-midi, et après vous allez voir les DJ sets de l'Afrofest.
0: C'est un bon plan.
2: Ça fait une belle journée.
1: Un bon week-end, ouais.
2: Exactement. Bon, on va se quitter, 21h43. On a commencé à l'heure, et on finit toujours à la même heure, en fait. On finit toujours à moins le quart, j'ai l'impression. Mis à part la dernière fois, on a été long.
1: On est dans les timings.
2: On vous fait plein de petits bisous.
0: Ouais, moi des gros bisous personnellement.
2: Bah moi je non.
1: Comment elle a été cette émission? Parce que moi je trouve ça bien d'instaurer. Fruité, on l'a déjà sorti deux fois. Je pense qu'on peut être plus innovant. Je pense que cette émission a été
2: marbrée.
1: C'est très très joliment.
0: C'est beau.
1: J'allais dire acadabrant.
2: D'expliquer. Hein,
1: Marbré, ça me va très bien.
0: Juste mettre un mot, hein, c'est tout.
2: Ouais, exactement.
0: Mais marbré, c'est un beau mot et ça me va moi perso.
1: C'est hurlubuesque cette émission. Oh.
2: Allez, on va lui couper le micro. Bon.
0: Allez hop.
2: Bon, on vous fait de petits, moyens, gros bisous. Se retrouve pour la dernière émission de la saison, malheureusement. En tout cas, jusqu'à septembre, peut-être. On verra. Peut-être qu'on sera pas là.
0: Peut-être qu'on sera mort.
2: C'est terrible.
0: Trump, il aura interdit les radios.
2: Dans deux semaines, ce sera le 24 juin, mercredi 24 juin, de 20h à 21h, quelque chose. On sait jamais trop. On se retrouve donc pour la dernière émission avant une pause estivale chez Radio Campus, une pause bien méritée. On se quitte en musique avec un morceau de UGK, Underground Kings, It's Supposed to Bubble.
0: J'adore le nom.
2: Il y a bulle, donc ça te fait rire. Bon, au revoir, gros bisous, au revoir collectif.
1: Au revoir les auditeurs revoir de Fatal Error.
2: Sortez ce week-end, Afrofest, Cannes. Et
0: sortez tout court.
2: Faites la fête. Ce qu'on vous a donné.
0: Faites la fête.
1: Et allez regarder des matchs dans les bars là.
2: Exactement.
0: Ouais.
2: Bien dans la rue là, pas l'intérieur.
1: Allez faire la révolution.
2: Il va faire chaud en plus.
1: Ouais.
2: Allez, bisous, on se revoit le 24 juin dans deux semaines.
0: Salut.

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